Je vous souhaite un excellent vendredi avec RMN dans quelques instants à 4h. Kate Bush, Daniel Balavoine ou encore Elton John, Don't Go Breaking My Heart sur RMN. Bonjour.

C'est Christophe Maé sur RMN avec La Lune dans quelques instants, Juliette Armanet, Vianney ou encore Chris Rea avec Joséphine. Nous sommes le 19 juin aujourd'hui, bonjour, c'est vendredi, le week-end approche, nous fêtons les Romuald ou encore les Gervais ou les Micheline, 170e jour de l'année. Et la musique vous accompagne avec Chris Rea. 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Merci d'être avec nous.

On a pas mal de souvenirs autour de ce titre, hein, Maroon 5, chez Will Be Loved sur RMN. Bonjour la Bretagne, un excellent réveil. 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La musique pour votre réveil en ce vendredi sur RMN avec Lara Fabian. Nous écouterons également John Maman et dans l'immédiat, c'est une nouveauté, c'est Héloïse sur RMN.

Lara Fabian sur RMN, bonjour la Bretagne, bon début de journée peut-être à Carré, avec dans quelques instants Mylène Farmer, le nouveau sur RMN, également Michael Jackson et Coxo, avec Step by Step. Nous fêtons aujourd'hui notamment l'anniversaire en ce vendredi d'un grand spécialiste du rock, Philippe Manœuvre fête ses 73 ans et nous allons également saluer Jean Dujardin. Jean Dujardin fête aujourd'hui ses 55 ans et nous fêtons également l'anniversaire de Nadia, 54 ans. Coxo pour votre réveil, bonne fin de semaine.

0: Elle prépare un album, une tournée, Mylène Farmer sur RMN. Dans quelques instants, Christophe et Camille pour le réveil de la Bretagne avant 5h, Bonnie M, My Baker, Status Quo, également avec Indy Arminin. Et dès maintenant, c'est l'horoscope de cette fin de semaine. Je vous retrouve lundi à 4h, bien réveillé et pour vous accompagner avec la musique sur RMN.
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2: Bonjour à tous, très belle journée en ce vendredi 19 juin. Tout de suite, l'horoscope. Bélier, vous négociez mais ne lâchez rien dans un prochain rendez-vous. Les taureaux, vous allez devoir passer une nouvelle expérience en famille. Pas de regrets car c'est ce qu'il fallait faire. Gémeaux, une zone de conflit va vous pousser à faire contre mauvaise fortune, bon cœur. Les cancers, il sera bientôt utile de temporiser car cela va vous épargner l'opposition grandissante dans votre job. Les lions, faites preuve d'une organisation stricte afin d'avancer sans être sous pression. Les vierges, un contact devenu sérieux va vous poser un problème car il ne plaît pas à tous. Balance, des accords sympas dans votre travail vous sont offerts, c'est une chance, signez très vite.

Les scorpions, une rencontre privée qui vous a marqué va devoir prendre position pour répondre à vos souhaits. Les sagittaires, vous rêvez de loisirs originaux et vous voilà prêts à casser votre tirelire. Capricorne, ne vous laissez pas gagner par un climat douteux car on cherche juste à vous déstabiliser. Verseau, une étape pleine de rebondissements devient la récompense à vos efforts passés. Et enfin les poissons, un mode de travail innovant vous est suggéré par vos supérieurs. Y êtes-vous vraiment prêts ? Très belle journée sur RMN, la Bretagne en musique.

0: Bonne fin de semaine avec RMN, c'est bien vendredi et on démarre la journée ensemble. Merci de nous avoir choisis. Il est 5h, les Cranberries, le groupe Gold un peu plus près des étoiles et les Rita Mitsuko après les infos.
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2: Bonjour à tous et bienvenue.
1: Titouan Guibert.
2: À la une, on parle de cet incendie à Lorient. Un feu s'est déclaré ce jeudi matin dans le garage d'une maison rue Belle Source au quartier de Kerfichan. Les pompiers ont rapidement maîtrisé le sinistre sans propagation aux pièces de vie. L'occupante, âgée de 46 ans, a été transportée rapidement à l'hôpital du Scorff pour des examens de contrôle. Harcèlement sur son ex à Saint-Nolff, un homme a été condamné ce jeudi à 6 mois de prison avec sursis par le tribunal de Vannes pour avoir espionné et harcelé son ancienne compagne. Message, appel et surveillance de son domicile malgré les plaintes et les blocages. L'homme devra verser près de 2500 euros à la victime. Retour à Lorient avec cette agression homophobe. La cour d'assises des mineurs a condamné ce jeudi de l'orienter à 4 ans de prison pour avoir agressé et dépouillé deux hommes homosexuels en 2017. Les circonstances aggravantes ont été retenues. Les peines sont en grande partie assorties de sursis probatoires. Personnel de l'UDAF 56 en colère, plus de 70 salariés de l'Union départementale des associations familiales se sont mobilisés ce jeudi à Mauréac devant l'Assemblée Générale. Ils dénoncent le départ du directeur avec un gros chèque et demandent une revalorisation des bas salaires proche du SMIC. Les négociations doivent commencer dès la semaine prochaine. Et puis événement à Neuillac avec la fête de l'été, la 4e édition se tient ce vendredi dès 19h dans le parc du Bourg. Exposant artisanat, ateliers, musique avec Apito, Batucada, Zadig, Belloni et le conservatoire. Un rendez-vous populaire pour créer l'esprit de village avant les grandes vacances. Dans le reste de l'actu, fermeture de pêche dans le golfe de Gascogne. Une nouvelle période d'inactivité de 4 semaines est annoncée pour 2027 afin de protéger les dauphins. La mesure reconduite par le gouvernement sera assouplie. Elle permet maintenant aux pêcheurs de choisir leurs fenêtres dans un créneau élargi. Cette fermeture concerne près de 300 bateaux et permet une baisse de 60% des captures accidentelles. Alors que le mercure grimpe en France, certains médicaments ne font pas toujours bon ménage avec la chaleur. C'est l'Agence nationale de sécurité du médicament, dit l'ANSM, qui lance l'alerte. Margot, d'où est-il ?
3: Oui, certains médicaments peuvent aggraver les effets des températures élevées sur l'organisme. Ils peuvent accentuer une déshydratation, c'est le cas des diurétiques ou laxatifs. Augmenter la température du corps, comme les antidépresseurs ou anti-parkinsoniens. Certains peuvent perturber le fonctionnement des reins, anti-inflammatoires non stéroïdiens, aspirine antibiotiques, antidiabétiques, antiviraux. La transpiration peut également changer l'effet des médicaments sous forme de patch. Certains médicaments peuvent aussi se détériorer sous l'effet des fortes chaleurs.
2: Merci Margot, il est donc recommandé de conserver ces médicaments dans la pièce la plus fraîche. Voilà pour l'actu, merci de l'avoir suivi. Tout de suite, retrouvez la météo.
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2: Ce matin, malheureusement, en Bretagne, des nuages denses et un peu de grisaille en début de journée avec quelques rares éclaircies passagers par endroits. Cet après-midi, heureusement, on retrouve du mieux avec le retour du beau temps, du soleil en majorité, de belles éclaircies, quelques rares nuages. Les maximales devraient facilement atteindre les 26-27 degrés jusqu'à Lorient et Douarnenez, 26 degrés à Plohermel et Gourin. Le vent, lui, proche des 25-30 km/h en moyenne. Et puis sur le littoral, marée haute attendue ce matin à 8h30 avec un coefficient prévu de 85.
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0: des Cranberries. Bonjour,
1: bonjour, bonjour. Bonjour la Bretagne.
0: Soyez les bienvenus, ce week-end c'est l'été. On a bien démarré avec les chaleurs.
1: Oui,
0: dimanche,
1: ça y est.
0: C'est bien le 21 juin. Nous fêtons donc les Romuald. Alors on va saluer notre Romuald, que vous retrouvez dans l'après-midi, bien sûr,
1: bien
0: sur
1: sûr.
0: RMN, Romu. On t'embrasse, bonne fête.
1: On t'embrasse,
0: oui,
1: bonne
0: fête. Oui, on va lui faire un petit SMS tout à l'heure.
1: Mm-hmm.
0: Les amis, dans Backstage ce matin à 7h15, Jennifer est de retour. Vas-y, dis-nous l'info, tu peux maintenant.
1: Oh bah d'accord, oui. Très bien. Oui, bah Jennifer, elle se met dans un album de reprise de Dalida.
0: Oui, on écoutera un extrait capté lors de la Nuit Blanche à Paris, mm-hmm, il y a quelques jours. Le chrono de cette journée. N'oublions pas que ce sont donc, Camille, des questions donc des auditrices et des auditeurs de RMN.
1: Oh là là là là.
0: On te connaît bien parce que ce sont des questions liées. Alors, Agatha Christie, que
1: tu adores. Ah bah oui, bah, du coup, pour me piéger, ça va être compliqué.
0: Un gratte-ciel, deux questions sur l'Espagne, donc olé, olé.
1: C'est pour moi.
0: Oui, la Vénus de Milo.
1: Oui, j'adore aussi, oui, très bien.
0: Et puis une danse traditionnelle. Je ne sais pas, tout le monde sait plus ou moins danser cette danse méditerranéenne, d'accord?
1: Très bien.
0: Bonjour.
1: La Bretagne.
0: J'allais oublier.

0: Bonjour RMN, un bon matin avec Bruno Mars.
1: Le chrono du jour.
0: Notre chrono de cette belle fin de semaine, une danse à la fin du quiz.
1: Ouh,
0: Camille, prépare-toi.
1: Du flamenco, ouh, de la
0: non,
1: salsa.
0: Mais non, attends, attends. Allez, on en va. Quel personnage, on démarre avec ce personnage.
1: Oui.
0: Quel personnage est récurrent dans les romans et les nouvelles d'Agatha Christie?
1: Mrs.
0: Doubtfire ou Miss Marple?
1: Ah non, c'est Miss Marple, du coup.
0: Combien de faces un cube possède-t-il? De faces 4, 6, 8. 6. Quel gratte-ciel de Dubaï est devenu en mai 2008 la structure la plus haute jamais construite?
1: Je sais, dis-moi
0: le Burj Khalifa.
1: Oui, c'est ça.
0: C'est ça,
1: oui,
0: pas la Princess Tower.
1: Non, non, c'est Burj Khalifa.
0: 828 mètres.
1: Ah, ça, je l'avais pas.
0: Voilà. Quel plat est appelé une tortilla en Espagne?
1: Une omelette de terre.
0: Oui. C'est l'accent espagnol, ça,
1: non.
0: C'est
1: ça. Très peu de gens auront la référence. Il faut avoir vu Cusco pour comprendre.
0: Mais il faut avoir qui?
1: Il faut avoir vu Cusco. Bon, bref, c'est pas
0: Cusco?
1: Grave. Mais c'est un dessin animé avec un lama. Bon, fais un effort, Christophe.
0: Quel est le jour de la fête nationale espagnole? Tiens, regarde. Le 1er mai, le 12 octobre ou le 21 décembre?
1: Non, c'est en octobre, c'est le 12.
0: 12 octobre. Ouais. Quelle est la couleur des yeux des chatons à la naissance?
1: Ils sont bleus.
0: Toujours bleus.
1: Ils restent rarement bleus derrière.
0: Dans quel musée parisien peut-on admirer donc la célèbre sculpture de la Vénus de Milo?
1: C'est au Louvre, ça.
0: Oui, toujours. Mm-hmm. Elle n'a pas été volée.
1: Non, bah,
0: et
1: encore
0: puis, quelle horreur. Et puis, attention.
1: Ah, c'est ça la danse?
0: Attends.
1: Ah, c'est sûr que c'est pas la salsa ni la samba, ça.
0: C'est quoi, Camille?
1: C'est le sirtaki.
0: Oui. Danse traditionnelle.
1: Oui. Après, ça s'emballe un peu.
0: Ta-da. Bonjour.
1: Ta-da.
0: Vous êtes sur RMN. Et Alain Souchon maintenant.

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1: Bonjour à tous, soyez les bienvenus.
0: Titouan Guibert.
1: À la une, fonderie de Bretagne à Caudan, deux députés de la France insoumise, dont Aurélie Trouvé, seront présents ce vendredi au rassemblement CGT pour exiger des garanties sur l'emploi et l'activité. L'usine reprise par Europlasma est à l'arrêt depuis janvier, après un incendie et un risque de liquidation judiciaire. Une troisième alerte depuis 2009, selon le parti. Fermeture de pêche dans le golfe de Gascogne, une nouvelle période d'inactivité est annoncée pour 2027 afin de protéger les dauphins. La mesure assouplie permet aux pêcheurs de choisir leur fenêtre dans un créneau élargi. Elle concerne près de 300 bateaux et a permis une baisse de 60% des captures accidentelles. Canicule annoncée dans le pays de l'Orient, un nouvel épisode de forte chaleur arrive dès dimanche avec des maximales entre 30 et 33 degrés. Le mercure pourrait grimper jusqu'à 35 voire 37 degrés, même 38 lundi et mardi, avec des nuits très douces. Toutefois, attention à des risques d'incendie élevés sur la région. Centre de formation ORC Van, le club de rugby projette un bâtiment de 650 mètres carrés pour remplacer les modulaires actuels. Un investissement de 2,6 millions d'euros avec le soutien des collectivités et partenaires. Livraison espérée pour la saison 2028. Déchets sur le bord des routes, le Morbihan est un spectacle, ne gâchez pas la vue, c'est le slogan du département pour lutter contre les incivilités cet été. Près de 80 fourgons jaunes portent le message sur nos routes, tandis que les agents ramassent chaque année près de 110 tonnes de déchets. Des nouvelles sur la situation du détroit d'Ormuz. Un premier navire français a pu franchir la voie maritime ce jeudi après l'accord entre l'Iran et les États-Unis. L'axe stratégique rouvre progressivement. Dans le même temps, de nouvelles frappes israéliennes ont été signalées au Liban. Un homme a été tué et un autre grièvement blessé dans le sud du pays. Cette attaque de drone intervient malgré un protocole d'accord signé pour mettre fin à la guerre. Retour en France, avec les fortes chaleurs, bien s'hydrater est essentiel, mais ce que l'on met dans son assiette peut aussi aider l'organisme ou au contraire accentuer la sensation de chaleur. On passe à table avec Gwen Bro.
2: En période de canicule, mieux vaut privilégier les aliments riches en eau. Le concombre, la tomate, la pastèque, le melon ou encore les fraises participent à l'hydratation. Les salades composées, le yaourt nature et le fromage blanc sont également de bonnes options, tout comme les poissons grillés ou les viandes blanches plus faciles à digérer. A l'inverse, il est conseillé de limiter les plats très gras, les fritures, les repas copieux, les aliments très salés comme la charcuterie ainsi que l'alcool qui favorise la déshydratation. Enfin, mieux vaut boire régulièrement de l'eau sans attendre d'avoir soif.
1: Merci Gwen, et à savoir que manger plus frais peut aider à une meilleure alimentation et peut-être mincir avant d'aller à la plage cet été. Voilà pour l'actualité, tout de suite, la météo.
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1: Les conditions restent assez instables en ce début de journée sur la Bretagne, avec quelques passages nuageux et un peu de grisaille. Heureusement, les éclaircies prendront vite le dessus en milieu de journée. Cet après-midi, du mieux d'annoncer avec le retour du beau temps, de rares nuages, de belles éclaircies et du soleil en majorité. Les températures maximales devraient atteindre les 26-27 degrés jusqu'à Lorient et Concarneau, 26 degrés à Vannes et jusqu'à Carhaix. Le vent, lui, se maintient autour des 25-30 km/h. Sur le littoral, marée haute à 8h30, coefficient prévu de 85.
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0: Eh bien voilà, on a attendu donc ces fortes chaleurs pour vous jouer le nouveau Benjamin Biolay, écran total. Tube d'été, bien sûr, nous reparlerons météo pour cette journée très ensoleillée. Le groupe Queen pour la suite, Goldman, Frédéric Jones, Néon 17, l'horoscope et puis les programmes télé.
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3: Bonjour, au programme de votre soirée télé de ce vendredi 19 juin sur TF1, Masked Singer, divertissement présenté par Camille Combal. Sur France 3, Musique en fête 2026, divertissement présenté par Judith Chen et Cyril Ferraud. Musique en fête célèbre son 15e anniversaire en direct des Corégies d'Orange. Pour marquer cet événement, le théâtre antique réunit une pléiade d'artistes. Sur TMC, Festival Hellfest, 4 jours d'enfer, documentaire. Pendant le Hellfest, 280 000 fans de métal arrivent à Clisson avec ses scène géante, il s'agit de l'un des festivals les plus fous au monde. Sur M6, du foot, la Coupe du Monde avec États-Unis, Australie. Sur W9, enquête d'action, magazine sur le thème Gendarmes de Bretagne, les délinquants ne prennent jamais de vacances. Sur France 2, Capitaine Marlowe, série avec Corinne Maziero. Et puis sur France 5, Gazon Maudit, film réalisé par Josène Balasco. Laurent, macho et dragueur, vit avec sa femme Loli et leurs deux enfants. Un jour, alors que Loli s'ennuie, délaissée une fois de plus par son mari, elle fait la connaissance de Marie-Jo, qui est lesbienne. Très belle soirée à tous.

0: La Bretagne en musique. Oui, Captain, le matin, comme ça, Captain Sensible pour nos années vinyles. Parmi les bons plans pour la fête de la musique, à Beau, dans le Morbihan, dès ce soir, dès 18h30, le centre-ville va se transformer en grande scène à ciel ouvert avec pas moins de 6 scènes. Rendez-vous incontournable, donc à Beau, dès 18h30. Pour information, plein d'infos, évidemment, via notre site internet et nos réseaux sociaux. Clara, bien sûr, pardon pour l'horoscope. Et puis, un tout petit peu avant le retour des infos à 6h, Genesis. Allez, les astres.
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2: Bonjour à tous, très belle journée en ce vendredi 19 juin. Tout de suite, l'horoscope. Bélier, vous négociez mais ne lâchez rien dans un prochain rendez-vous. Les taureaux, vous allez devoir passer une nouvelle expérience en famille. Pas de regrets car c'est ce qu'il fallait faire. Gémeaux, une zone de conflit va vous pousser à faire contre mauvaise fortune, bon cœur. Les cancers, il sera bientôt utile de temporiser car cela va vous épargner l'opposition grandissante dans votre job. Les lions, faites preuve d'une organisation stricte afin d'avancer sans être sous pression. Les vierges, un contact devenu sérieux va vous poser un problème car il ne plaît pas à tous. Balance, des accords sympas dans votre travail vous sont offerts, c'est une chance, signez très vite. Les scorpions, une rencontre privée qui vous a marqué va devoir prendre position pour répondre à vos souhaits. Les sagittaires, vous rêvez de loisirs originaux et vous voilà prêt à casser votre tirelire. Capricorne, ne vous laissez pas gagner par un climat douteux car on cherche juste à vous déstabiliser. Verseau, une étape pleine de rebondissements devient la récompense à vos efforts passés. Et enfin, les poissons, un mode de travail innovant vous est suggéré par vos supérieurs. Y êtes-vous vraiment prêt? Très belle journée sur RMN, la Bretagne en musique.
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0: Oui, il est bien 6h, vous avez choisi RMN, c'est la Bretagne en musique, je vous souhaite la bienvenue. Robert Palmer, tout à l'heure le groupe Indochine, et puis Desri pour les années 90. Mais dans les médias, à 6h, les infos.
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2: Bonjour à tous, bienvenue.
1: Gwen Bro.
2: Sortez les ventilateurs, un deuxième épisode caniculaire s'installe en France dès aujourd'hui. Les températures s'annoncent étouffantes et pourraient frôler des 40 degrés, Titon Guibert.
3: C'est un véritable dôme de chaleur qui s'installe. Le thermomètre va grimper et la barre des 40 degrés devrait être franchie ce week-end dans le sud-ouest et la vallée du Rhône. Dans les Pays de la Loire, l'air va devenir brûlant. Les maximales dépasseront facilement les 33 à 35 degrés dès samedi à Nantes ou La Roche-sur-Yon. La Bretagne devrait rester relativement préservée grâce à l'influence de l'océan, même si l'ambiance s'annonce plus lourde avec un risque d'orage. Ce coup de chaud inquiète les autorités car les nuits resteront tropicales avec un thermomètre qui ne descendra pas sous les 20 degrés.
2: Merci Titouan. Incendie à Lorient, un feu qui s'est déclaré hier matin dans le garage d'une maison rue Belle-Source au quartier de Kerfichan. Les pompiers ont rapidement maîtrisé le sinistre sans propagation aux pièces de vie. L'occupant âgé de 46 ans a été transporté à l'hôpital du Scorff pour des examens de contrôle. Harcèlement sur son ex à Saint-Nolphe. Un homme a été condamné hier à 6 mois de prison avec sursis par le tribunal de Vannes pour avoir espionné et harcelé son ex-compagne. Message, appel et surveillance de son domicile malgré les plaintes et les blocages. L'homme devra verser plus de 2000 euros à la victime. Retour à Lorient avec cette agression homophobe. La cour d'assises des mineurs a condamné hier 2 Lorientais à 4 ans de prison pour avoir agressé 2 personnes homosexuelles en 2017. Les circonstances aggravantes ont été retenues. Les peines sont en grande partie assorties de sursis probatoires. Personnel de l'UDAF 56 en colère, une 60aine de salariés de l'Union départementale des associations familiales se sont mobilisés hier à Mauréac. Ils dénoncent le départ du directeur avec un gros chèque et demandent une revalorisation des bas salaires. Les négociations doivent commencer la semaine prochaine. Dans le reste de l'actualité, la triste affaire Liana. Liana, les résultats de l'autopsie ont révélé que la collégienne de 11 ans, retrouvée morte dans le Gers, a été victime d'un viol. Les causes exactes de son décès ne sont pas encore établies. Par la voix de leur avocat, ses parents ont fait part de leur colère et de leur profonde émotion. En Ukraine, la Russie menace de nouvelles frappes massives contre les installations militaires ukrainiennes. Cette réaction intervient après l'importante attaque de drones menée par Kiev contre Moscou hier matin, qui a notamment touché une raffinerie stratégique et perturbé le trafic de plusieurs aéroports de la capitale russe. Le quintet de ce vendredi 19 juin, on va à Vincennes aujourd'hui avec le prix de Rhodope, départ à 20h15, noté le 14, le 3, le 12, le 6, le 17, le 4 et le 11. Bonne chance. Bon, il va faire chaud aujourd'hui, vous le savez. On passe à la météo.
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2: C'est encore une belle journée qui nous attend. Certes, des nuages du côté de Brest, mais pour le reste de la Bretagne, c'est du beau soleil. Avec quelques petits nuages qui vont venir voiler un peu le soleil. Température déjà haute, entre 19 et 22 degrés. Pour cet après-midi, ça monte pas très haut finalement. Ce sera peut-être pas la canicule totale sur la Bretagne. 21 degrés à Brest, 23 à Quimper. Il fera 24 degrés à Vannes, 27 à Ploermel. La marée, elle est haute actuellement, coefficient 83. Notez l'indice UV en Bretagne. Il est de 8 aujourd'hui. Protégez.
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0: Bonjour.
1: Bonjour.
0: Allez, bienvenue en ce vendredi 19 juin.
1: Oui.
0: Juste avant de prendre l'antenne, on s'est fait la réflexion avec Camille. L'été, c'est ce week-end déjà.
1: Mmh, ça y est, c'est passé vite.
0: Ça y est. Donc, c'est dimanche.
1: Dimanche.
0: Ah non, dimanche, ça faisait une paye, hein, dis donc.
1: Allez. Ça fait deux fois que tu me dis que ça faisait une paye dans la semaine. Là. Qu'est-ce qui se passe?
0: Attends, Camille, t'as vu la familiarité qu'on a maintenant au bout de 5 saisons?
1: Oh, bon, depuis un petit moment, mon chéri, mais bon, c'est pas grave.
0: Hier, je t'ai parlé de ton soutien-gorge. Bon, allez, on y va.
1: Oh là là, le terrain glissant. Il a parlé d'un soutien-gorge. Mon Dieu.
0: Jean Dujardin a 54
1: ans. Alors lui, il peut parler de son soutien-gorge quand il veut. Il peut même l'enlever. Je me calme.
0: Et nous fêtons les Romualdes. On salue notre Romuald. Allez, bonjour. Alors, tiens, regarde, écoute. Oui. Camille Info. La France dit oui.
1: Oui.
0: Et la France dit oui.
1: La France dit oui, mais la France dit oui, c'est pas un référendum.
0: Non, c'est le
1: nombre de mariages qui a explosé l'an dernier. Et c'est pour le mieux.
0: Ça, c'est pas mal. Et puis, les grandes tendances mode de cet été, c'est dans l'Info Expresso.
1: Je suis contente, c'est une couleur qui me va bien.
0: C'est rouge, mais c'est un fruit en particulier. D'accord,
1: oui.
0: Allez, à tout de suite.
1: Oui.
0: On vous souhaite un bon vendredi partout en Bretagne. Courage avec les chaleurs. Voici Dazerie.

0: M Pokora pour le matin avec RMN. Écoutez ce qui suit.
1: Camille, info.
0: 280 000 mariages.
2: Oh, ça change, j'adore le Messie d'Endel.
0: Oui, ça fait du bien. 280 000 mariages pour toute l'année dernière. C'est un record inégalé depuis 20 ans en France. Et ce premier semestre 2026 s'annonce également terrible.
2: Oui, c'est une vague d'amour qui déferle sur l'Hexagone avec 280 000 mariages. Un chiffre historique qui marque le plus haut niveau depuis 2005 et qui témoigne surtout d'un retour en force de l'engagement conjugal après quand même quelques années de recul.
0: Alléluia.
2: Et oui, parce que depuis le début des années 2000, le nombre de mariages avait connu une baisse progressive, accentuée naturellement par la pandémie de Covid. Mais depuis 2023, la tendance est inversée et c'est tant mieux. Parmi les facteurs de cette hausse, on a déjà, bon, évidemment, le rattrapage des unions reportées pendant la crise sanitaire, une génération trentenaire plus décidée à officialiser ses relations et le succès des cérémonies personnalisées qui séduisent les couples en quête de sens.
0: C'est pas ça.
2: Avec 280 000 unions en 2025 et des chiffres très très prometteurs pour ces 6 premiers mois de l'année, la France redécouvre le goût du « oui, je le veux ». J'en profite pour faire un gros bisou à Alexandre et Emma qui vont bientôt se marier. C'est mon ami d'enfance. J'y vais. Bon, c'est pas à côté, mais, mais j'y vais. Je leur fais un gros bisou. Je leur souhaite beaucoup de bonheur.
0: C'est un enfant ou pas encore?
2: Pas encore. Non, pas encore. Ah, non, ils font ça dans les règles. Dans l'ordre. Ça ne risque pas avant tout le mariage. Là, je crois que là, c'est pas possible.
0: Et comment s'appellent nos amis?
2: Alexandre et Emma.
0: Jean-Louis Aubert, avant 6h30, RMN.
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1: Madame, monsieur, bonjour, merci pour votre fidélité.
0: Gwen Bro.
1: Fondré de Bretagne à Caudan, deux députés de la France insoumise seront présents aujourd'hui au rassemblement CGT pour exiger des garanties sur l'emploi. L'usine reprise par Europlasma est à l'arrêt depuis janvier avec un incendie et des risques de liquidation judiciaire, une troisième alerte depuis 2009 pour ce site. Fermeture de pêche dans le golfe de Gascogne, une nouvelle période d'inactivité est annoncée pour 2027 afin de protéger les dauphins. La mesure assouplie permet aux pêcheurs de choisir leur fenêtre dans un créneau élargi. Elle concerne près de 300 bateau et a permis une baisse de 60% des captures accidentelles. Canicule dans le pays de l'Orient, un épisode de forte chaleur arrive dès dimanche avec des maximales entre 30 et 33 degrés. Le mercure pourrait grimper jusqu'à 37 degrés lundi et mardi avec des nuits très douces. Les autorités appellent à la prudence face au risque élevé d'incendie. On parle sport, centre de formation RC Vannes. Le club de rugby projette un bâtiment de 650 mètres carrés pour remplacer les modulaires actuels. Un investissement de plus de 2 millions d'euros avec le soutien des collectivités et des partenaires. Livraison espérée pour la saison 2028-2029. Si le financement, bien sûr, est bouclé. Déchets sur les bords des routes, le Morbihan est un spectacle. Ne gâchez pas la vue, c'est le slogan du département pour lutter contre les incivilités cet été. 80 fourgons jaunes portent le message, tandis que les agents ramassent chaque année 110 tonnes de déchets. Une campagne qui vise Morbihanais et les touristes, évidemment. Dans un instant, on parle de la Coupe du Monde. Dans le reste de l'actualité, Emmanuel Macron se montre prudent sur la situation au Proche-Orient. Invité de France 2, le chef de l'État estime que la guerre entre l'Iran et les États-Unis n'est pas totalement terminée. Direction les États-Unis, justement.
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1: La Suisse décroche sa première victoire dans la Coupe du Monde. Les Helvètes ont battu la Bosnie-Herzégovine 4-1 cette nuit à Los Angeles. 3 buts ont été inscrits dans les 10 dernières minutes. Avec ce succès, la Suisse prend provisoirement la tête du groupe B. Après les fortes chaleurs, bien s'hydrater est essentiel. Qu'est-ce qu'on met dans l'assiette? Eh bien, on passe à table avec Margot Douetil.
2: En période de canicule, mieux vaut privilégier les aliments riches en eau. Le concombre, la tomate, la pastèque, le melon ou encore les fraises participent à l'hydratation. Les salades composées, le yaourt nature et le fromage blanc sont également de bonnes options, tout comme les poissons grillés ou les viandes blanches, plus faciles à digérer. À l'inverse, il est conseillé de limiter les plats très gras, les fritures, les repas copieux, les aliments très salés comme la charcuterie ainsi que l'alcool qui favorise la déshydratation. Enfin, mieux vaut boire régulièrement de l'eau sans attendre d'avoir soif.
1: Merci Margot pour tous ces bons conseils, à savoir que manger plus frais peut aussi aider. Voilà pour l'actualité, la météo.
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1: Le temps d'aujourd'hui me rappelle une pub dans les années 80, c'était « Il fait trop chaud pour travailler », je crois que c'était une pub pour Pulco Citron, bref, je ne sais pas si vous vous en souvenez, mais en tout cas, elle est d'actualité. Cela dit, il y a beaucoup de nuages sur la Bretagne et des températures assez douces et respirables, comptez une moyenne de 14 à 15 degrés pour ce matin, ça va évidemment augmenter cet après-midi avec un généreux soleil partout. 23 degrés à Pont-Aven, à Rieux-sur-Belon, à Quimperlé, 24 degrés à Quiberon, également à Vannes, 27 degrés dans le centre-Bretagne.
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0: La belle surprise de cette fin de printemps, Pascal Obispo et Francis Cabrel, bien sûr, avec RMN. Bien Camille.
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0: C'est une info que vous allez répéter à la machine à café, bien sûr, pour cette fin de semaine. Quelles sont les grandes tendances mode de cet été?
2: Ce ne sera que la cerise.
0: Oh ben oui, allons-y Camille, c'est patata bien
3: oui,
0: sûr.
3: Oui, parce qu'après un été 2025 placé sous le signe des agrumes, il fallait s'attendre à ce qu'un autre fruit se réinvite dans les tendances. Voici donc la cerise mania. Et déjà une hausse de 235% des recherches associées à la couleur rouge cerise, avec 325% pour les termes vibe cerise. Bien. La cerise mania fait voir la vie en rouge, Christophe.
0: Oui, c'est pas mal.
3: Souris, c'est une blague. Bon, côté vestiaire maintenant. Alors, l'imprimé cerise se réinvente en version mini ou maxi. On va parler de robes longues ou courtes, de mini-jupes, de shorts, de t-shirts, de débardeurs, de sandales, de tongs aussi, de shorts.
0: Et alors
3: surtout, oui, de boucles d'oreilles, pourquoi pas, mais surtout de maillots de bain. Et oui, l'imprimé sera partout et donnera du peps à chaque pièce. Moi en plus, ça me va très bien parce que le rouge cerise me va en termes de colorimétrie. Non mais rigole, mais moi je suis...
0: Comment
3: la colorimétrie, ce sont les couleurs qui te vont bien.
0: Ah d'accord, très bien.
3: Bah, j'ai fait tout un bilan et du coup, je suis printemps lumineux. Bon, bref, je t'expliquerai ça plus tard. Pour un sans faute, porter le swimwear à la ville comme ça, le haut de bikini à motif de cerise se mariera volontiers avec un denim wide leg et une large chemise d'homme. Bon, là, je parle chinois pour Christophe. Ceux qui comprennent, ont compris.
0: Bon, le quiz cerise. Laquelle n'est pas une variété de cerise? La griotte ou la gariguette?
3: La gariguette, c'est fraises.
0: Les fraises. Mm-hmm. Une liqueur de cerise noire. Le guignolet ou le cointreau?
3: Ben, le guignolet, c'est de la liqueur.
0: Oui, c'est ce que j'ai dit.
3: Oui.
0: De cerise noire, c'est le guignolet?
3: Oui, c'est le guignolet.
0: Oui, c'est ça, parce que le cointreau, c'est
3: l'orange.
0: Oui, les écorces d'orange. Oui. Et quel gâteau est composé de cerises?
3: Oh, le clafoutis, monsieur, ma grand-mère le fait super bien.
0: Colette, on vous embrasse. Voilà donc la cerise est tendance pour cet été.
3: C'est la cerise sur le gâteau.
0: Forcément. Cookie Dinner Club, maintenant avec RMN.

0: Say What You Want, Texas, avec RMN. 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À 7h, les infos, la météo plus ou moins sympa avec ses fortes chaleurs. Mais dans l'immédiat, c'est l'horoscope. On retrouve Clara.
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2: Bonjour à tous, très belle journée en ce vendredi 19 juin. Tout de suite, l'horoscope. Bélier, vous négociez mais ne lâchez rien dans un prochain rendez-vous. Les taureaux, vous allez devoir passer une nouvelle expérience en famille. Pas de regrets car c'est ce qu'il fallait faire. Gémeaux, une zone de conflit va vous pousser à faire contre mauvaise fortune, bon cœur. Les cancers, il sera bientôt utile de temporiser car cela va vous épargner l'opposition grandissante dans votre job. Les lions, faites preuve d'une organisation stricte afin d'avancer sans être sous pression. Les vierges, un contact devenu sérieux va vous poser un problème car il ne plaît pas à tous. Balance, des accords sympas dans votre travail vous sont offerts, c'est une chance, signez très vite. Les scorpions, une rencontre privée qui vous a marqué va devoir prendre position pour répondre à vos souhaits. Les Sagittaires, vous rêvez de loisirs originaux et vous voilà prêts à casser votre tirelire. Capricorne, ne vous laissez pas gagner par un climat douteux, car on cherche juste à vous déstabiliser. Verseau, une étape pleine de rebondissements devient la récompense à vos efforts passés. Et enfin, les Poissons, un mode de travail innovant vous est suggéré par vos supérieurs. Y êtes-vous vraiment prêt? Très belle journée sur RMN, la Bretagne en musique.
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0: Et nous sommes toujours aussi bien ensemble, il est 7h, vous êtes bien sur RMN, c'est vrai, on est pas mal sur RMN. Les infos, la météo toujours bien sûr, et puis la musique avec un week-end à Rome avec Étienne Daou et un bon Blondie, bonjour.
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2: Bonjour à tous.
1: Gwen Bro.
2: Direction Badalec pour une macabre découverte. Une enquête pour meurtre a été ouverte après la découverte d'ossements humains dans une maison inoccupée. Les restes ont été retrouvés dans le vide sanitaire du pavillon. Une autopsie est en cours pour identifier la victime et déterminer les circonstances du décès. Le rectorat de Rennes doit annoncer ce matin sa décision concernant les oraux du baccalauréat. Pour l'instant, aucun report n'est prévu malgré la canicule. Des aménagements sont envisagés dans les centres d'examen, notamment avec des salles plus adaptées, des ventilateurs et de l'eau à disposition. Les passionnés d'astronomie en Bretagne donnent rendez-vous au public ce vendredi et dimanche pour l'opération On the Moon Again. Des télescopes seront installés gratuitement dans l'espace public pour observer la Lune. L'événement est ouvert à tous sans inscription. À Séné, un homme de 55 ans a été retrouvé mort après l'incendie de sa maison dans la nuit de mercredi à jeudi. Les flammes ont entièrement détruit l'habitation. Le parquet de Vannes a ouvert une enquête. Les premiers éléments privilégient la thèse du suicide. En Centre-Bretagne, l'épicerie sociale itinérante Petit Braise Mobile poursuit ses tournées dans le Morbihan. Ce camion propose des produits alimentaires et d'hygiène à prix réduit aux foyers les plus modestes. Le dispositif dessert notamment Guémené-sur-Scorff, Locmalo, Plouerdut et Langoëlan tous les 15 jours. Dans un instant, on revient sur cette triste affaire avec de nouvelles informations concernant l'affaire Liana. Les résultats de l'autopsie de Liana apportent un nouvel élément à l'enquête. La collégienne de 11 ans, retrouvée morte dans le Gers, a été victime d'un viol. Les causes exactes de son décès ne sont pas encore connues. L'enquête se poursuit pour déterminer les circonstances de sa mort. La fête de la musique, c'est dimanche, mais attention aux idées reçues. Tout n'est pas permis. Si la tolérance est de mise, la loi sur les nuisances sonores n'est pas suspendue. Explication Dimitri Coutan.
3: Oui, concert improvisé sur le trottoir ou enceinte au balcon, le code pénal s'applique toujours. Le tapage nocturne excessif reste passible d'une amende allant jusqu'à 750 € avec saisie du matériel. Dans les faits, les mairies accordent des dérogations, mais imposent un cadre strict. À Nantes ou Rennes, par exemple, la musique dans la rue devra s'arrêter dès 1h du matin. Pousser les décibels à l'excès ou bloquer une rue sans autorisation reste donc verbalisable si le voisinage appelle la police.
2: Ah, ils vont pas faire ça quand même, merci Dimitri. Le quintet, c'est ce vendredi en nocturne à Vincennes avec le prix Rodop. Notre sélection notée le 14, le 3, le 12, le 6, le 17, le 4 et le 11. Voilà pour l'actualité, merci de l'avoir suivi. La couleur du ciel pour ce vendredi.
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2: C'est encore une belle journée qui nous attend. Certes, des nuages du côté de Brest, mais pour le reste de la Bretagne, c'est du beau soleil avec quelques petits nuages qui vont venir voiler un peu le soleil. Température déjà haute, entre 19 et 22 degrés. Pour cet après-midi, ça monte pas très haut finalement. Ce sera peut-être pas la canicule totale sur la Bretagne. 21 degrés à Brest, 23 à Quimper. Il fera 24 degrés à Vannes, 27 à Ploermel. La marée, elle est haute actuellement, coefficient 83. Notez l'indice UV en Bretagne. Il est de 8 aujourd'hui. Protégez.
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0: Oui, un bon Dao. Bonjour.
1: Bonjour.
0: Et bonne fête au Romuald. On salue notre Romu.
1: Oui.
0: Jean Dujardin, 54 ans.
1: On le salue aussi.
0: On le salue aussi. Et il faut y aller.
1: Pardon,
0: non, j'avais pas mes fichettes. Je suppose même quand j'ai pas mes fichettes.
1: Oh, bichette.
0: Alors, dans Backstage, Jennifer.
1: Oui.
0: Elle est de retour. Bah, dis-nous.
1: Qui a un album de reprise consacré à une grande diva de la chanson française. On peut le dire, c'est Dalida.
0: C'est Dalida. On parle tout à l'heure dans Backstage. Le chrono, vos questions de culture générale. Merci d'ailleurs de participer à ce beau rendez-vous. Question sur Agatha Christie.
1: Oh.
0: C'est vous parce que les auditeurs te connaissent maintenant. Ça, j'adore.
1: Ah oui, ils savent que j'adore. Ah oui,
0: question sur Agatha, c'est super.
1: Mais du coup, c'est difficile de me piéger.
0: Ah oui.
1: C'est ça qui est rigolo.
0: Mais c'est pour te dire qu'on t'aime.
1: Oh,
0: oui, mais c'est ça.
1: Aussi
0: c'est ça aussi les messages. Oh, un gratte-ciel, deux questions sur l'Espagne, olé, olé, la Vénus de Milo, et puis une danse traditionnelle méditerranéenne. D'accord ?
1: D'accord.
0: Allez, The Weeknd, juste après Jake et Carla. Bon courage avec les chaleurs de nouveau aujourd'hui.

0: Et on est plutôt pas mal de week-end avec RMN. Voici Backstage. Jennifer, et écoutez bien, ça a été capté il y a quelques jours. Alors c'était lors de la nuit blanche, donc à Paris début juin. Jennifer est de retour, Camille.
1: Oui, après plusieurs années de discrétion, Jennifer revient sous les projecteurs avec une surprise que personne n'avait vu venir. On rappelle que la première gagnante de la Star Academy dévoile finalement une collaboration inattendue avec la DJ et productrice Barbara Butch, figure montante de la scène électro française. Et ensemble, elle revisite l'un des titres les plus iconiques de Dalida, vous l'entendez, Mourir sur scène. Ce n'est pas un hasard si Jennifer a choisi de revenir avec un titre de Dalida, depuis ses débuts. Elle entretient un lien particulier avec le répertoire de la diva. Et le prochain album de Jennifer sera un album de reprise des grands tubes de Dalida, comme elle avait fait avec
0: France Gall,
1: ouais, exactement. Et Jennifer a récemment dit, comme tout fan de Dalida que je suis, je n'aurais pas fait cet album sans avoir le soutien et la bénédiction d'Orlando, son frère.
0: Pas mal, c'est très bien. Les fans ne sont pas contents parce que les fans pensaient donc un album de nouvelles chansons et encore un album de reprise.
1: Après, les reprises parfois sont fraîches.
0: Jennifer dans Backstage.
1: Oui.
0: On passe au programme télé sur RMN.
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5: Bonjour, au programme de votre soirée télé de ce vendredi 19 juin sur TF1, Masked Singer, divertissement présenté par Camille Combal. Sur France 3, Musique en fête 2026, divertissement présenté par Judith Chen et Cyril Ferraud. Musique en fête célèbre son 15e anniversaire en direct des Corégies d'Orange. Pour marquer cet événement, le théâtre antique réunit une pléiade d'artistes. Sur TMC, Festival Hellfest, 4 jours d'enfer, documentaire. Pendant le Hellfest, 280 000 fans de métal arrivent à Clisson avec ses scènes géante, il s'agit de l'un des festivals les plus fous au monde. Sur M6, du foot, la Coupe du Monde avec États-Unis, Australie. Sur W9, enquête d'action, magazine sur le thème Gendarmes de Bretagne, les délinquants ne prennent jamais de vacances. Sur France 2, Capitaine Marlowe, série avec Corinne Maziero. Et puis sur France 5, Gazon Maudit, film réalisé par Josène Balasco. Laurent, macho et dragueur, vit avec sa femme Loli et leurs deux enfants. Un jour, alors que Loli s'ennuie, délaissée une fois de plus par son mari, elle fait la connaissance de Marie-Jo, qui est lesbienne. Très belle soirée telle à tous.
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1: Bonjour à tous, bienvenue.
0: Gwen Bro.
1: Sortez les ventilateurs, un deuxième épisode caniculaire s'installe en France dès aujourd'hui. Les températures s'annoncent étouffantes et pourraient frôler les 40 degrés, titre Libère.
2: C'est un véritable dôme de chaleur qui s'installe. Le thermomètre va grimper et la barre des 40 degrés devrait être franchie ce week-end dans le sud-ouest et la vallée du Rhône. Dans les pays de la Loire, l'air va devenir brûlant. Les maximales dépasseront facilement les 33 à 35 degrés dès samedi à Nantes ou La Roche-sur-Yon. La Bretagne devrait rester relativement préservée grâce à l'influence de l'océan, même si l'ambiance s'annonce plus lourde avec un risque d'orage. Ce coup de chaud inquiète les autorités car les nuits resteront tropicales avec un thermomètre qui ne descendra pas sous les 20 degrés.
1: Merci Titouan. Incendie à Lorient, un feu qui s'est déclaré hier matin dans le garage d'une maison rue Belle-Source au quartier de Kerfichan. Les pompiers ont rapidement maîtrisé le sinistre sans propagation aux pièces de vie. L'occupant âgé de 46 ans a été transporté à l'hôpital du Scorff pour des examens de contrôle. Harcèlement sur son ex à Saint-Nolphe. Un homme a été condamné hier à 6 mois de prison avec sursis par le tribunal de Vannes pour avoir espionné et harcelé son ex-compagne. Message, appel et surveillance de son domicile malgré les plaintes et les blocages. L'homme devra verser plus de 2000 euros à la victime. Retour à Lorient avec cette agression homophobe. La cour d'assises des mineurs a condamné hier 2 Lorientais à 4 ans de prison pour avoir agressé 2 personnes homosexuelles en 2017. Les circonstances aggravantes ont été retenues. Les peines sont en grande partie assorties de sursis probatoires. Personnel de l'UDAF 56 en colère, une 60aine de salariés de l'Union départementale des associations familiales se sont mobilisés hier à Mauréac. Ils dénoncent le départ du directeur avec un gros chèque et demandent une revalorisation des bas salaires. Les négociations doivent commencer la semaine prochaine. Dans le reste de l'actualité, la triste affaire Liana. Liana, les résultats de l'autopsie ont révélé que la collégienne de 11 ans, retrouvée morte dans le Gers, a été victime d'un viol. Les causes exactes de son décès ne sont pas encore établies. Par la voix de leur avocat, ses parents ont fait part de leur colère et de leur profonde émotion. En Ukraine, la Russie menace de nouvelles frappes massives contre les installations militaires ukrainiennes. Cette réaction intervient après l'importante attaque de drones menée par Kiev contre Moscou hier matin, qui a notamment touché une raffinerie stratégique et perturbé le trafic de plusieurs aéroports de la capitale russe. Le quintet de ce vendredi 19 juin, on va à Vincennes aujourd'hui avec le prix de Rhodope, départ à 20h15, noté le 14, le 3, le 12, le 6, le 17, le 4 et le 11. Bonne chance. Bon, il va faire chaud aujourd'hui, vous le savez. On passe à la météo.
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1: Le temps d'aujourd'hui me rappelle une pub dans les années 80, c'était « Il fait trop chaud pour travailler », je crois que c'était une pub pour Pulco Citron, bref, je ne sais pas si vous vous en souvenez, mais en tout cas, elle est d'actualité. Cela dit, il y a beaucoup de nuages sur la Bretagne et des températures assez douces et respirables, comptez une moyenne de 14 à 15 degrés pour ce matin, ça va évidemment augmenter cet après-midi avec un généreux soleil partout, 23 degrés à Pont-Aven, à Rieck-sur-Belon, à Quimperlé, 24 degrés à Quiberon, également à Vannes, 27 degrés dans le centre-Bretagne.
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0: La Bretagne en musique avec un bon Simply Red.
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0: Notre chrono de cette belle fin de semaine. Une danse à la fin du quiz.
2: Ouh,
0: Camille, prépare-toi.
2: Du flamenco. Ouh, de la salsa.
0: Non, attends. Allez, on en Quel personnage? On démarre avec ce personnage.
2: Oui.
0: Quel personnage est récurrent dans les romans et les nouvelles d'Agatha Christie?
2: Mrs.
0: Dapfire ou Miss Marple?
2: Ah non, c'est Miss Marple, du coup.
0: Vrai. Combien de faces un cube possède-t-il? De faces 4, 6, 8. 6. Quel gratte-ciel de Dubaï est devenu en mai 2008 la structure la plus haute jamais construite?
2: Je sais, dis-moi le
0: Burj Khalifa.
2: Oui,
0: c'est ça. C'est pas la Princess Tower.
2: Non, c'est Burj Khalifa.
0: 828 mètres.
2: Ah, ça, je l'avais pas.
0: Voilà. Quel plat est appelé une tortilla en Espagne?
2: Une omelette de terre.
0: Oui. C'est l'accent espagnol, ça, c'est
2: ça. Très peu de gens auront la référence. Il faut avoir vu Cusco pour comprendre.
0: Mais il faut avoir qui?
2: Il faut avoir vu Cusco. Bon, bref, c'est pas
0: Cusco?
2: Grave. Mais c'est un dessin animé avec un lama. Bon, fais un effort, Christophe.
0: Quel est le jour de la fête nationale espagnole? Tiens, regarde. Le 1er mai, le 12 octobre ou le 21 décembre?
2: Non, c'est en octobre, c'est le 12.
0: 12 octobre. Ouais. Quelle est la couleur des yeux des chatons à la naissance?
2: Ils sont bleus.
0: Toujours bleus.
2: Ils restent rarement bleus derrière. Raison.
0: Dans quel musée parisien peut-on admirer donc la célèbre sculpture La Vénus de Milo?
2: C'est au Louvre, ça.
0: Oui, toujours. Mm-hmm. Elle n'a pas été volée.
2: Non, bah,
0: et puis, quelle horreur. Et puis, attention.
2: Ah, c'est ça la danse?
0: Attends.
2: C'est sûr que c'est pas la salsa ni la samba, ça. Bah,
0: c'est quoi, Camille?
2: C'est le sirtaki.
0: Oui. Danse traditionnelle.
2: Oui. Après, ça s'emballe un peu.
0: Ta-da. Bonjour.
2: Ta-da.
0: C'est RMN.
2: Ta-da.
0: Evita, tout de suite.

0: top. Ça faisait un petit bout de temps qu'on n'avait pas passé le matin. Merci à Camille, c'est le choix de Camille. American Pie, donc de Madonna. La Goon Run Zig revient demain pour vivre une 5e édition du Tonnerre. Placée donc sous le signe du sport et de la musique, avec la mini Zig pour nos enfants, tout au long de la journée donc de demain et surtout de la soirée. Ambiance assurée par DJ Flo et Rital Polak. Départ donc Place Stanford, buvette, bien sûr, et restauration, sinon c'est pas du jeu. Et je tiens à vous rassurer, il fera nettement moins chaud demain. Et un très beau temps d'ailleurs. L'horoscope de Clara, tout de suite sur RMN.
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2: Bonjour à tous, très belle journée en ce vendredi 19 juin. Tout de suite, l'horoscope. Bélier, vous négociez, mais ne lâchez rien dans un prochain rendez-vous. Les taureaux, vous allez devoir passer une nouvelle expérience en famille. Pas de regrets, car c'est ce qu'il fallait faire. Gémeaux, une zone de conflit va vous pousser à faire contre mauvaise fortune. Bon cœur. Les cancers, il sera bientôt utile de temporiser car cela va vous épargner l'opposition grandissante dans votre job. Les lions, faites preuve d'une organisation stricte afin d'avancer sans être sous pression. Les vierges, un contact devenu sérieux va vous poser un problème car il ne plaît pas à tous. Balance, des accords sympas dans votre travail vous sont offerts, c'est une chance, signez très vite. Les scorpions, une rencontre privée qui vous a marqué va devoir prendre position pour répondre à vos souhaits. Les Sagittaires, vous rêvez de loisirs originaux et vous voilà prêts à casser votre tirelire. Capricorne, ne vous laissez pas gagner par un climat douteux, car on cherche juste à vous déstabiliser. Verseau, une étape pleine de rebondissements devient la récompense à vos efforts passés. Et enfin, les Poissons, un mode de travail innovant vous est suggéré par vos supérieurs. Y êtes-vous vraiment prêts? Très belle journée sur RMN, la Bretagne en musique.
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0: Il est bien 8h, les infos, la météo très ensoleillée, température beaucoup plus supportable et puis le retour de la musique avec notamment Renaud et Axel Red et Cyndi Lauper. Bonjour, il est 8h. Il est bien 8h.
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2: Madame, monsieur, bonjour, merci pour votre fidélité.
1: Gwen Bro.
2: Fondrée de Bretagne à Codan, deux députés de la France Insoumise seront présents aujourd'hui au rassemblement CGT pour exiger des garanties sur l'emploi. L'usine reprise par Europlasma est à l'arrêt depuis janvier avec un incendie et des risques de liquidation judiciaire, une troisième alerte depuis 2009 pour ce site. Un important incendie à Combrite, un feu qui s'est déclaré hier après-midi dans un champ route de Trestel sur un terrain du conservatoire du littoral. Les pompiers ont été dépêchés sur place dès 16h pour éteindre le sinistre. Gendarmes et élus se sont déplacés sur les lieux. Résidence senior à Bénodet, le chantier arrêté depuis des mois pourrait bientôt reprendre après la liquidation du promoteur. Une société a pris le dossier en main dans le cadre de la garantie d'achèvement. Les propriétaires ont été contactés, une date de livraison devrait bientôt communiquer. Exercice nautique des pompiers. Les centres de Quimperlé et Moëlan-sur-Mer ont mené mercredi un entraînement sur la côte pour maintenir leur niveau en sauvetage. Approche de victimes en surface, coordination sur rochers et natation avec palmes et tubes ont été réalisés. Un exercice essentiel pour les interventions au bord de la mer. On parle Coupe du Monde dans un instant. Dans le reste de l'actualité, Emmanuel Macron se montre prudent sur la situation au Proche-Orient. Invité de France 2, le chef de l'État estime que la guerre entre l'Iran et les États-Unis n'est pas totalement terminée. Direction les États-Unis, justement.
1: Coupe du Monde 2026.
2: La Suisse décroche sa première victoire dans la Coupe du Monde. Les Helvètes ont battu la Bosnie-Herzégovine 4-1 cette nuit à Los Angeles. 3 buts ont été inscrits dans les 10 dernières minutes. Avec ce succès, la Suisse prend provisoirement la tête du groupe B. Tout de suite, une belle idée week-end. C'est vrai que les fleurs ont un vrai pouvoir, vous allez pouvoir le constater pour la 5e édition de Fête des Fleurs, c'est dimanche à Missiriac, au programme dicté en gallo, atelier nature ou encore le fameux défilé de brouettes fleuries. À noter également quelques nouveautés que nous énumère la maire de la commune, Christelle Marcy.
3: On aura une tyrolienne pour les enfants, des passages au-dessus de l'étang. On aura aussi une conférence en psychologie cognitive en fait, et disons que c'est l'art d'oser éclore. Tous les bienfaits de la nature sur le cerveau. On aura des animations musicales par monsieur Jean-Yves Bardoul. On est sur une fête populaire où on apprend, ludique, didactique, joyeux, très animé, tout ça dans un théâtre de verdure.
2: Propos recueillis par Dimitri Coutan, Fête des Fleurs, c'est dimanche, c'est gratuit et point important avec la chaleur annoncée, le site est ombragé. Voilà pour l'actu, la météo.
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2: C'est encore une belle journée qui nous attend. Certes, des nuages du côté de Brest, mais pour le reste de la Bretagne, c'est du beau soleil avec quelques petits nuages qui vont venir voiler un peu le soleil. Température déjà haute, entre 19 et 22 degrés. Pour cet après-midi, ça monte pas très haut finalement. Ce sera peut-être pas la canicule totale sur la Bretagne. 21 degrés à Brest, 23 à Quimper. Il fera 24 degrés à Vannes, 27 à Ploermel. La marée, elle est haute actuellement, coefficient 83. Notez l'indice UV en Bretagne. Il est de 8 aujourd'hui. Protégez.
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1: Bonjour, bonjour, bonjour.
2: Bonjour.
1: Si vous croisez Jean Dujardin, c'est le moment de l'embrasser. 54.
2: Non. Juste de le saluer gentiment
1: jalouse,
2: et de dire
1: jalouse.
2: Bon anniversaire et de lui donner mon numéro de téléphone, ok?
1: 54 ans aujourd'hui, Jean Dujardin. Et nous fêtons.
2: Joyeux anniversaire.
1: Les Romuald, on salue notre Romu, bien sûr.
2: Aussi.
1: Alors, nous sommes le vendredi 19 et ce week-end, c'est l'été, ça y est, dimanche.
2: Et oui, ça y est.
1: Comme quoi, tu vois, comme... on a bien démarré, hein, côté chaleur. Alors, la France dit oui.
2: Oui. Non, parce que on dit ça parce que le nombre de mariages a explosé en 2025.
1: C'est super, c'est une bonne nouvelle.
2: Et c'est une très bonne
1: nouvelle.
2: Parce
1: que qui dit mariage peut dire aussi bébé, tout ça, tu vois, le réarmement.
2: Alors on peut faire des bébés sans ça. Si tu me ressors l'argument du réarmement, je te sors du studio Manu Militari.
1: Et puis alors on va parler donc de cette bonne nouvelle, donc de plus en plus de mariages.
2: Mm-hmm.
1: Et puis l'info expresso, alors, ce sont les grandes tendances mode pour cet été, donc
2: oui.
1: Qui est là donc ce week-end.
2: Moi je suis contente, c'est une couleur qui me va
1: alors,
2: très bien.
1: Moi je vais donner, c'est une couleur, c'est le rouge, mais c'est un fruit en particulier.
2: Oui.
1: D'accord.
2: Le rouge d'un fruit.
1: D'un fruit.
2: Non, je répète bêtement ce que tu viens de dire. J'ai rien à apporter de plus.
1: C'est rare.
2: Oui, c'est fin de saison en même temps.
1: Eh bien, on vous souhaite une très très bonne journée.
2: Oui.
1: C'est un fruit de saison. Voilà
2: oh là là, bien, bravo.
1: Voici Michel Berger. Vous êtes bien sûr RMN.

0: Et une nouvelle soirée mondaine, Oria, avec elle amène.
1: Camille, info.
0: 280 000 mariages.
2: Oh, ça change, j'adore le Messie Lendel.
0: Oui, ça fait du bien. 280 000 mariages pour toute l'année dernière. C'est un record inégalé depuis 20 ans en France. Et ce premier semestre 2026 s'annonce également terrible.
2: Oui, c'est une vague d'amour qui déferle sur l'Hexagone avec 280 000 mariages. Un chiffre historique qui marque le plus haut niveau depuis 2005 et qui témoigne surtout d'un retour en force de l'engagement conjugal après quand même quelques années de recul.
0: Alléluia.
2: Et oui, parce que depuis le début des années 2000, le nombre de mariages avait connu une baisse progressive, accentuée naturellement par la pandémie de Covid. Mais depuis 2023, la tendance est inversée et c'est tant mieux. Parmi les facteurs de cette hausse, on a déjà, bon, évidemment, le rattrapage des unions reportées pendant la crise sanitaire, une génération trentenaire plus décidée à officialiser ses relations et le succès des cérémonies personnalisées qui séduisent les couples en quête de sens.
0: C'est pas ça.
2: Avec 280 000 unions en 2025 et des chiffres très très prometteurs pour ces 6 premiers mois de l'année, la France redécouvre le goût du « oui, je le veux ». J'en profite pour faire un gros bisou à Alexandre et Emma qui vont bientôt se marier.
0: Ah oui, c'est à Pont-à-Mousson en Lorraine, tu y vas ?
2: J'y vais. Bon, c'est pas à côté, mais... mais j'y vais, je leur fais un gros bisou, je leur souhaite beaucoup de bonheur.
0: C'est un enfant ou pas encore ?
2: Pas encore. Ah bah non, ils font ça dans les règles. Dans l'ordre. Ça ne risque pas avant tout le mariage, là, je crois que là, c'est pas possible.
0: Et comment s'appellent nos amis ?
2: Alexandre et Emma.
0: Le groupe Toto avant 8h30, c'est RMN.
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1: Bonjour à tous.
0: Gwen Bro.
1: Direction Badalec pour une macabre découverte. Une enquête pour meurtre a été ouverte après la découverte d'ossements humains dans une maison inoccupée. Les restes ont été retrouvés dans le vide sanitaire du pavillon. Une autopsie est en cours pour identifier la victime et déterminer les circonstances du décès. Le rectorat de Rennes doit annoncer ce matin sa décision concernant les oraux du baccalauréat. Pour l'instant, aucun report n'est prévu malgré la canicule. Des aménagements sont envisagés dans les centres d'examen, notamment avec des salles plus adaptées, des ventilateurs et de l'eau à disposition. Les passionnés d'astronomie en Bretagne donnent rendez-vous au public ce vendredi et dimanche pour l'opération On the Moon Again. Des télescopes seront installés gratuitement dans l'espace public pour observer la Lune. L'événement est ouvert à tous sans inscription. À Séné, un homme de 55 ans a été retrouvé mort après l'incendie de sa maison dans la nuit de mercredi à jeudi. Les flammes ont entièrement détruit l'habitation. Le parquet de Vannes a ouvert une enquête. Les premiers éléments privilégient la thèse du suicide. En Centre-Bretagne, l'épicerie sociale itinérante Petit Braise Mobile poursuit ses tournées dans le Morbihan. Ce camion propose des produits alimentaires et d'hygiène à prix réduit aux foyers les plus modestes. Le dispositif dessert notamment Guémené-sur-Scorff, Locmalo, Plouerdut et Langoëlan tous les 15 jours. Dans un instant, on revient sur cette triste affaire avec de nouvelles informations concernant l'affaire Liana. Les résultats de l'autopsie de Liana apportent un nouvel élément à l'enquête. La collégienne de 11 ans, retrouvée morte dans le Gers, a été victime d'un viol. Les causes exactes de son décès ne sont pas encore connues. L'enquête se poursuit pour déterminer les circonstances de sa mort. La fête de la musique, c'est dimanche, mais attention aux idées reçues. Tout n'est pas permis. Si la tolérance est de mise, la loi sur les nuisances sonores n'est pas suspendue. Explication Dimitri Coutan.
2: Oui, concert improvisé sur le trottoir ou enceinte au balcon, le code pénal s'applique toujours. Le tapage nocturne excessif reste passible d'une amende allant jusqu'à 750 euros avec saisie du matériel. Dans les faits, les mairies accordent des dérogations mais imposent un cadre strict. À Nantes ou Rennes, par exemple, la musique dans la rue devra s'arrêter dès 1h du matin. Pousser les décibels à l'excès ou bloquer une rue sans autorisation reste donc verbalisable si le voisinage appelle la police.
1: Ah, ils vont pas faire ça quand même, merci Dimitri. Le Quintet, c'est ce vendredi en nocturne à Vincennes avec le prix Rodop. Notre sélection notée le 14, le 3, le 12, le 6, le 17, le 4 et le 11. Voilà pour l'actualité, merci de l'avoir suivi. La couleur du ciel pour ce vendredi.
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1: Le temps d'aujourd'hui me rappelle une pub dans les années 80, c'était « Il fait trop chaud pour travailler », je crois que c'était une pub pour Pulco Citron, bref, je ne sais pas si vous vous en souvenez, mais en tout cas, elle est d'actualité. Cela dit, il y a beaucoup de nuages sur la Bretagne et des températures assez douces et respirables. Comptez une moyenne de 14 à 15 degrés pour ce matin, ça va évidemment augmenter cet après-midi avec un généreux soleil partout. 23 degrés à Pont-Aven, à Rieck-sur-Belon, à Quimperlé, 24 degrés à Quiberon, également à Vannes, 27 degrés dans le centre-Bretagne.
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0: Bon vendredi en Bretagne, on se prépare pour une journée de chaleur encore, donc Goldman et Michael Jones.
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0: C'est une info que vous allez répéter à la machine à café, bien sûr, pour cette fin de semaine. Quelles sont les grandes tendances mode de cet été ?
2: Ce ne sera que la cerise.
0: Oh ! Ben oui, allons-y, Camille, c'est Matmata, bien sûr.
3: Oui, parce qu'après un été 2025 placé sous le signe des agrumes, il fallait s'attendre à ce qu'un autre fruit se réinvite dans les tendances. Voici donc la cerise mania. Et déjà une hausse de 235% des recherches associées à la couleur rouge cerise, avec 325% pour les termes vibe cerise. Yeah. La cerise mania fait voir la vie en rouge, Christophe.
0: Oui, c'est pas mal.
3: Souris, c'est une blague. Bon, côté vestiaire maintenant. Alors, l'imprimé cerise se réinvente en version mini ou maxi. On va parler de robes longues ou courtes, de mini-jupes, de shorts, de t-shirts, de débardeurs, de sandales, de tongs aussi, de shorts.
0: Et alors
3: surtout, oui, de boucles d'oreilles, pourquoi pas, mais surtout de maillots de bain. Et oui, l'imprimé sera partout et donnera du peps à chaque pièce.
0: Pas mal.
3: Moi, en plus, ça me va très bien parce que le rouge cerise me va en termes de colorimétrie. Non, mais rigole, mais moi, je
0: suis...
3: La colorimétrie, ce sont les couleurs qui te vont bien.
0: Ah, d'accord, très bien.
3: Bah, j'ai fait tout un bilan et du coup, je suis printemps lumineux. Bon, bref, je t'expliquerai ça plus tard. Pour un sans faute, porter le swimwear à la ville. Comme ça, le haut de bikini à motif de cerise se mariera volontiers avec un denim wide leg et une large chemise d'homme. Bon, là, je parle chinois pour Christophe. Ceux qui comprennent, ont compris.
0: Bon, le quiz cerise. Ah. Laquelle n'est pas une variété de cerise ? La griotte ou la garigette ?
3: La garigette, c'est les fraises.
0: C'est les fraises. Mm-hmm. Une liqueur de cerise noire. Le guignolet ou le cointreau ?
3: Ben, le guignolet, c'est de la liqueur.
0: Oui, c'est ce que j'ai dit.
3: Oui.
0: De cerise noire, c'est le guignolet ?
3: Oui, c'est le guignolet.
0: Oui, c'est ça, parce que le cointreau, c'est
3: l'orange.
0: Oui, les écorces d'orange. Oui. Et quel gâteau est composé de cerises ?
3: Oh, le clafoutis, monsieur, ma grand-mère l'a fait super bien.
0: Colette, on vous embrasse. Mm-hmm. Voilà donc la cerise est tendance pour cet été.
3: C'est la cerise sur le gâteau.
0: Il fallait s'en douter. Paul Young avec RMN.

0: Les épines du cœur, Vanessa Paradis, avec RMN. On va retrouver Anthony après Backstage RMN pour cette fin de semaine.
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0: Jennifer, et écoutez bien, ça a été capté il y a quelques jours. Alors c'était lors de la nuit blanche, donc à Paris début juin. Jennifer est de retour, Camille.
2: Oui, après plusieurs années de discrétion, Jennifer revient sous les projecteurs avec une surprise que personne n'avait vu venir. Oui. On rappelle que la première gagnante de la Star Academy dévoile finalement une collaboration inattendue avec la DJ et productrice Barbara Butch, figure montante de la scène électro française. Et ensemble, elles revisitent l'un des titres les plus iconiques de Dalida, vous l'entendez, oui. Mourir oui, sur scène. Oui. Ce n'est pas un hasard si Jennifer a choisi de revenir avec un titre de Dalida depuis ses débuts. Elle entretient un lien particulier avec le répertoire de la diva. Et le prochain album de Jennifer sera un album de reprise des grands tubes de Dalida, comme elle avait fait avec...

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2: Bonjour à tous, très belle journée en ce vendredi 19 juin. Tout de suite, l'horoscope.
3: Bélier, vous négociez mais ne lâchez rien dans un prochain rendez-vous.
2: Les taureaux, vous allez devoir passer une nouvelle expérience en famille. Pas de regrets car c'est ce qu'il fallait faire.
3: Gémeaux, une zone de conflit va vous pousser à faire contre mauvaise fortune, bon cœur.
2: Les cancers, il sera bientôt utile de temporiser car cela va vous épargner l'opposition grandissante dans votre job.
3: Les lions, faites preuve d'une organisation stricte afin d'avancer sans être sous pression.
2: Les vierges, un contact devenu sérieux va vous poser un problème car il ne plaît pas à tous.
3: Balance, des accords sympas dans votre travail vous sont offerts, c'est une chance, signez très vite.
2: Les scorpions, une rencontre privée qui vous a marqué va devoir prendre position pour répondre à vos souhaits.
3: Les sagittaires, vous rêvez de loisirs originaux et vous voilà prêts à casser votre tirelire.
2: Capricorne, ne vous laissez pas gagner par un climat douteux car on cherche juste à vous déstabiliser.
3: Verseau, une étape pleine de rebondissements devient la récompense à vos efforts passés.
2: Et enfin les poissons, un mode de travail innovant vous est suggéré par vos supérieurs, y êtes-vous vraiment prêts?
3: Très belle journée sur RMN, la Bretagne en musique.
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0: Merci d'avoir choisi RMN et belle matinée à vous pour ce vendredi avec Natacha Saint-Pierre et Pascal Obispo. Très vite, Christophe Maé également ou encore REM. Et voici la météo et le point sur l'actualité.
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2: Bonjour à tous, bienvenue.
1: Gwen Bro.
2: Sortez les ventilateurs, un deuxième épisode caniculaire s'installe en France dès aujourd'hui. Les températures s'annoncent étouffantes et pourraient frôler les 40 degrés, titon Guibert.
3: C'est un véritable dôme de chaleur qui s'installe. Le thermomètre va grimper et la barre des 40 degrés devrait être franchie ce week-end dans le sud-ouest et la vallée du Rhône. Dans les Pays de la Loire, l'air va devenir brûlant. Les maximales dépasseront facilement les 33 à 35 degrés dès samedi à Nantes ou La Roche-sur-Yon. La Bretagne devrait rester relativement préservée grâce à l'influence de l'océan, même si l'ambiance s'annonce plus lourde avec un risque d'orage. Ce coup de chaud inquiète les autorités car les nuits resteront tropicales avec un thermomètre qui ne descendra pas sous les 20 degrés.
2: Merci Titouan. Incendie à Lorient, un feu qui s'est déclaré hier matin dans le garage d'une maison rue Belle-Source au quartier de Kerfichan. Les pompiers ont rapidement maîtrisé le sinistre sans propagation aux pièces de vie. L'occupant âgé de 46 ans a été transporté à l'hôpital du Scorff pour des examens de contrôle. Harcèlement sur son ex à Saint-Nolff. Un homme a été condamné hier à 6 mois de prison avec sursis par le tribunal de Vannes pour avoir espionné et harcelé son ex-compagne. Message, appel et surveillance de son domicile malgré les plaintes et les blocages. L'homme devra verser plus de 2000 euros à la victime. Retour à Lorient avec cette agression homophobe. La cour d'assises des mineurs a condamné hier 2 Lorientais à 4 ans de prison pour avoir agressé 2 personnes homosexuelles en 2017. Les circonstances aggravantes ont été retenues. Les peines sont en grande partie assortis de sursis probatoires. Personnel de l'UDAF 56 en colère, une 60aine de salariés de l'Union départementale des associations familiales se sont mobilisés hier à Mauréac. Ils dénoncent le départ du directeur avec un gros chèque et demandent une revalorisation des bas salaires. Les négociations doivent commencer la semaine prochaine. Dans le reste de l'actualité, la triste affaire Liana. Liana, les résultats de l'autopsie ont révélé que la collégienne de 11 ans, retrouvée morte dans le Gers, a été victime d'un viol. Les causes exactes de son décès ne sont pas encore établies. Par la voix de leur avocat, ses parents ont fait part de leur colère et de leur profonde émotion. En Ukraine, la Russie menace de nouvelles frappes massives contre les installations militaires ukrainiennes. Cette réaction intervient après l'importante attaque de drones menée par Kiev contre Moscou hier matin, qui a notamment touché une raffinerie stratégique et perturbé le trafic de plusieurs aéroports de la capitale russe. Le quintet de ce vendredi 19 juin, on va à Vincennes aujourd'hui avec le prix de Rhodope, départ à 20h15, noté le 14, le 3, le 12, le 6, le 17, le 4 et le 11. Bonne chance. Bon, il va faire chaud aujourd'hui, vous le savez. On passe à la météo.
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2: Le temps d'aujourd'hui me rappelle une pub dans les années 80. C'était « Il fait trop chaud pour travailler ». Je crois que c'était une pub pour Pulco Citron. Bref, je ne sais pas si vous vous en souvenez, mais en tout cas, elle est d'actualité. Cela dit, il y a beaucoup de nuages sur la Bretagne et des températures assez douces et respirables. Comptez une moyenne de 14 à 15 degrés pour ce matin. Ça va évidemment augmenter cet après-midi avec un généreux soleil partout. 23 degrés à Pont-Aven, à Rieux-sur-Belon, à Quimperlé. 24 degrés à Quiberon, également à Vannes. 27 degrés dans le centre-Bretagne.
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Natacha Saint-Pierre et Pascal Obispo, c'était Tu trouveras à l'instant sur RMN. Je vous souhaite une belle matinée pour ce vendredi. Je suis ravi de vous retrouver, c'est Anthony. Ravi de m'installer à vos côtés jusqu'à 13h et avec évidemment tout un tas de bonnes choses à partager ensemble à l'approche de ce week-end. On va dans quelques instants retrouver Désirless avec Voyage, Voyage et voici Christophe Maé avec le titre Fer de lance de son nouvel album, l'album Fête foraine que je vous recommande. Et voici La Lune sur RMN.

0: Un classique des années 80 signé Désirless, c'était Voyage, Voyage. Merci de passer votre matinée avec RMN, la Bretagne en musique. 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Le programme télé dans un instant et Les Innocents arrivent aussi et Survivor Burning Heart sur RMN.
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3: Bonjour, au programme de votre soirée télé de ce vendredi 19 juin sur TF1, Mask Singer, divertissement présenté par Camille Combal. Sur France 3, Musique en fête 2026, divertissement présenté par Judith Chen et Cyril Ferraud. Musique en fête célèbre son 15e anniversaire en direct des Corégies d'Orange. Pour marquer cet événement, le théâtre antique réunit une pléiade d'artistes. Sur TMC, Festival Hellfest, 4 jours d'enfer, documentaire. Pendant le Hellfest, 280 000 fans de métal arrivent à Clisson avec ses scènes géante. Il s'agit de l'un des festivals les plus fous au monde. Sur M6, du foot, la Coupe du Monde avec États-Unis, Australie. Sur W9, enquête d'action, magazine sur le thème Gendarmes de Bretagne, les délinquants ne prennent jamais de vacances. Sur France 2, Capitaine Marlowe, série avec Corinne Maziero. Et puis sur France 5, Gazon Maudit, film réalisé par Josène Balasco. Laurent, macho et dragueur, vit avec sa femme Loli et leurs deux enfants. Un jour, alors que Loli s'ennuie, délaissée une fois de plus par son mari, elle fait la connaissance de Marie-Jo, qui est lesbienne. Très belle soirée à tous.

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C'était Gaëtan Roussel avec Tous en va sur RMN, la Bretagne en musique. Vous vous restez bien avec nous pour continuer ce vendredi matin. Vous êtes au travail, bon courage à vous dans la voiture. Eh bien, bonne route, vous êtes prudent évidemment et vous serez accompagné par Secret Service dans un instant. On va écouter Flash in the Night et voici la diva Céline Dion. Et pour que tu m'aimes encore sur RMN.

Ça aussi, c'est un morceau, un classique hein, des années 80. Secret Service, c'était Flash in the Night sur RMN, la Bretagne en musique. Merci de passer votre vendredi matin avec nous. On va jeter un coup d'œil à l'actualité dans quelques minutes à 10h avec la rédaction RMN. On s'intéressera aussi à la météo. Les températures vont monter vraiment, franchement, là, dans peu de temps. Donc, il va falloir se protéger un minimum. On vous informe très vite. On a

0: les faire. Gémeaux, une zone de conflit va vous pousser à faire contre mauvaise fortune, bon cœur. Les cancers, il sera bientôt utile de temporiser car cela va vous épargner l'opposition grandissante dans votre job. Les lions, faites preuve d'une organisation stricte afin d'avancer sans être sous pression. Les vierges, un contact devenu sérieux va vous poser un problème car il ne plaît pas à tous. Balance, des accords sympas dans votre travail vous sont offerts, c'est une chance, signez très vite. Les scorpions, une rencontre privée qui vous a marqué va devoir prendre position pour répondre à vos souhaits. Les Sagittaires, vous rêvez de loisirs originaux et vous voilà prêts à casser votre tirelire. Capricorne, ne vous laissez pas gagner par un climat douteux, car on cherche juste à vous déstabiliser. Verseau, une étape pleine de rebondissements devient la récompense à vos efforts passés. Et enfin, les Poissons, un mode de travail innovant vous est suggéré par vos supérieurs. Y êtes-vous vraiment prêts? Très belle journée sur RMN, la Bretagne en musique.
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0: 16h et dans quelques instants c'est Calogero qui va nous rejoindre, aussi les avions et Dire Straits, Walk of Life après la météo et le point sur l'actualité.
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2: Bonjour à tous et bonne matinée.
1: Gwen Bro.
2: Une enquête pour meurtre a été ouverte à Banalec après la découverte d'ossements humains dans une maison inoccupée. Le parquet de Quimper a confié les investigations à la gendarmerie. Des examens médico-légaux, dont une autopsie, sont en cours pour identifier la victime et déterminer les circonstances des faits. Près de 200 obus datant de la Seconde Guerre mondiale ont été découverts sur un chantier du port de Brest. Les démineurs sont intervenus pour évacuer ces munitions, toutes vides selon les premières constatations. Les travaux ont repris, mais de nouvelles découvertes restent possibles sur ce secteur. Résidence senior à Bénodet, le chantier arrêté depuis des mois pourrait bientôt reprendre après la liquidation du promoteur. Une société a pris le dossier en main dans le cadre de la garantie d'achèvement. Les propriétaires ont été contactés, une date de livraison devrait bientôt communiquer. Exercice nautique des pompiers. Les centres de Quimperlé et Moëlan-sur-Mer ont mené mercredi un entraînement sur la côte pour maintenir leur niveau en sauvetage. Approche de victimes en surface, coordination sur rochers et natation avec palmes et tubes ont été réalisés. Un exercice essentiel pour les interventions au bord de la mer. On parle Coupe du Monde dans un instant. Dans le reste de l'actualité, Emmanuel Macron se montre prudent sur la situation au Proche-Orient. Invité de France 2, le chef de l'État estime que la guerre entre l'Iran et les États-Unis n'est pas totalement terminée. Direction les États-Unis, justement.
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2: La Suisse décroche sa première victoire dans la Coupe du Monde. Les Helvètes ont battu la Bosnie-Herzégovine 4-1 cette nuit à Los Angeles. 3 buts ont été inscrits dans les 10 dernières minutes. Avec ce succès, la Suisse prend provisoirement la tête du groupe B. Tout de suite, une belle idée week-end. C'est vrai que les fleurs ont un vrai pouvoir, vous allez pouvoir le constater pour la 5e édition de Fête des Fleurs, c'est dimanche à Missiriac, au programme dicté en gallo, atelier nature ou encore le fameux défilé de brouettes fleuries. À noter également quelques nouveautés que nous énumère la maire de la commune, Christelle Marcy.
3: On aura une tyrolienne pour les enfants, des passages au-dessus de l'étang. On aura aussi une conférence en psychologie cognitive en fait, et disons que c'est l'art d'oser éclore. Tous les bienfaits de la nature sur le cerveau. On aura des animations musicales par monsieur Jean-Yves Bardoul. On est sur une fête populaire où on apprend, ludique, didactique, joyeux, très animé. Tout ça dans un théâtre de verdure.
2: Propos recueillis par Dimitri Coutan. Fête des Fleurs, c'est dimanche. C'est gratuit et point important avec la chaleur annoncée. Le site est ombragé. Voilà pour l'actu, la météo. Ça va chauffer ce week-end, mais que se passe-t-il aujourd'hui ?
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2: Il y a des nuages sur le Finistère Sud, un tout petit peu aussi du côté de Brest et beaucoup en Centre-Bretagne et sur la zone du Morbihan. Alors que se passe-t-il ? Les températures, elles sont assez douces finalement, 15 à 16 degrés, c'est pas la canicule, ce sera pas comme ce week-end. Ça va monter entre 23 et 27 degrés pour cet après-midi. Comptez 23 degrés à Quimper et Châteaulin, 24 degrés à Auray et à Vannes, 27 degrés à Ploermel et Pontivy. L'indice UV est assez fort, entre 8 et 9 pour cette journée de vendredi.
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Calogero 1987 à l'instant sur RMN, la Bretagne en musique. Merci d'être avec nous et notez que vous avez rendez-vous à nouveau aujourd'hui et c'est le dernier jour du côté du Petit Théâtre Doré qui accueille une exposition originale consacrée aux costumes traditionnels bretons et au savoir-faire de la mercerie. C'est organisé par la Kevren Alré et vous allez pouvoir profiter d'un parcours immersif entre costumes anciens, broderies, outils de couture et objets d'époque aussi. Ne manquez pas d'aller leur rendre visite aujourd'hui. C'est le dernier jour. On vous en parle sur rmn.bzh. La suite, ça sera avec Bruno Mars, I Just Might et les avions. Voici Nuit Sauvage sur RMN.

0: Bruno Mars, I Just Might sur RMN, la Bretagne en musique, extrait de l'album The Romantic et The Romantic Tour. Sa tournée passe par la France et a démarré hier du côté du Stade de France et se poursuit jusqu'au 21 juin. Merci d'être avec nous, on va continuer avec Claudio Capeo et Shania Twain pour la suite avec Man I Feel Like a Woman sur RMN.
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À l'instant, c'était Lynn sur RMN. 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Dans un instant, Daniel Balavoine, le chanteur, et Bruce Springsteen. Tout de suite, voici Streets of Philadelphia sur RMN.

0: La voix de Gwen Stefani et No Doubt, c'était Just a Girl sur RMN. Merci d'être là pour ce vendredi matin, 11h déjà dans quelques minutes, hein, et le retour de la rédaction à 11h. Avant ça, Ace of Base pour un retour dans la décennie 90 avec All That She Wants. Et tout de suite, on part au jardin sur RMN.
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0: sable, paille, tombe de gazon bien sèche ou copeaux de bois permettront de conserver la fraîcheur du sol, de limiter l'évaporation et d'espacer les arrosages. Pour les tomates, courgettes ou concombres, ne retirez pas trop de feuilles, elles protègent naturellement les fruits des brûlures du soleil qui peuvent laisser de grandes taches blanches sur les tomates exposées. Évitez tous travaux stressants, ne taillez pas les haies, ne tondez pas votre pelouse trop courte et remettez à plus tard les plantations. Une herbe un peu plus haute protège naturellement le sol de la chaleur. Pensez aussi aux oiseaux, hérissons, abeilles et papillons. Une coupelle d'eau peu profonde placée à l'ombre et renouvelée chaque jour leur sera précieuse pendant cette période de forte chaleur. Mon conseil, cette semaine, si votre jardin montre déjà des signes de fatigue, ne cherchez pas à tout sauver à grands coups d'arrosoir. Concentrez-vous sur les jeunes plantations, le potager, les plantes en pot, beaucoup plus vulnérables que les arbres et arbustes déjà bien installés. À très bientôt dans Esprit Jardin.
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0: RMN, il est 11h et la suite, ça sera avec Bernard Lavillier, M. Pokora ou encore Simple Minds en 1985 avec Don't You. Et tout de suite, le point sur l'actualité.
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2: Bonjour à tous et bonne matinée.
1: Gwen Bro.
2: Une enquête pour meurtre a été ouverte après la découverte d'ossements humains dans une maison inoccupée à Banalec. Des restes ont été retrouvés dans le vide sanitaire du pavillon. Une autopsie est en cours pour identifier la victime et déterminer les circonstances du décès. Ce week-end, près de 500 joueurs sont attendus à Pontivy pour la 3e édition du Régional de Pétanque. La compétition en triplette se déroulera samedi et dimanche au boulodrome communal avec un concours féminin en doublette prévu aussi dimanche. Dans le Morbihan, l'association Habitat et Humanisme alerte sur la crise du logement social. Les délais d'attente continuent de s'allonger et les bénévoles doivent désormais prioriser les situations les plus urgentes. L'association estime que la pénurie de logements ne sera pas résolue à court terme. Le gouvernement reconduit la fermeture du golfe de Gascogne, du Finistère à la frontière espagnole, pendant une partie de l'hiver 2027 pour protéger les dauphins. Explication Margot Douétil.
3: C'est la 4e fermeture consécutive. Les pêcheurs bretons et des Pays de la Loire de navires de plus de 8 mètres devront rester à quai pendant un mois. Mais le dispositif est légèrement assoupli. Ils pourront choisir quand cesser leur activité entre le 15 janvier et le 26 février 2027 pendant 4 semaines consécutives. Une petite flexibilité pour ne pas couper net l'approvisionnement en poissons frais tout en protégeant les cétacés. Les pêcheurs concernés bénéficieront d'une indemnisation gouvernementale à hauteur de 80% de leur chiffre d'affaires.
2: Merci Margot. L'année dernière, les captures accidentelles de dauphins ont baissé de 60% avec la fermeture du golfe, selon les estimations de l'observatoire Pélagis. Le rectorat de Rennes doit annoncer ce matin sa décision concernant les oraux du baccalauréat. Pour l'instant, aucun report n'est prévu malgré la canicule. Des aménagements sont envisagés dans les centres d'examen, notamment avec des salles plus adaptées, des ventilateurs et de l'eau à disposition. Les résultats de l'autopsie de Liana apportent un nouvel élément à l'enquête. La collégienne de 11 ans, retrouvée morte dans le Gers, a été victime d'un viol. Les causes exactes de son décès ne sont pas encore connues. Dans le Gard, un adolescent de 15 ans a été mis en examen pour assassinat et placé en détention provisoire après avoir reconnu le meurtre d'une femme de 86 ans à l'aide d'une perceuse au Gros du Roi. Selon la procureure de Nîmes, la victime aurait été choisie au hasard et aucun lien n'existait entre elle et le suspect. Le quintet de ce vendredi 19 juin se dispute en nocturne à Vincennes avec le prix Rodop, départ à 20h15 pour 18 partants en trois attelés sur les 2700 mètres de la grande piste. Notre sélection notée le 14, le 3, le 12, le 6, le 17, le 4 et le 11. Bonne chance à tout l'auteur-fiste. Voilà pour l'actualité, je vous souhaite une très belle matinée.

On aime l'univers de Bernard Lavilliers. C'était On the Road Again à l'instant sur RMN, la Bretagne en musique. Bon, alors la fête de la musique, ça démarre ce soir, hein, et même du côté de Beau, vous avez rendez-vous dès 18h30 dans le centre-ville qui va se transformer en grande scène à ciel ouvert avec 6 scènes en tout. Vous allez vous régaler. Alors ne manquez pas de profiter de cette fête de la musique à Beau ce soir dès 18h30 et jusqu'à 1h du matin. Dans quelques instants, The Rolling Stones, Miss You et M Pokora tout de suite. Voici quand même sur RMN.

0: Temisu avec The Rolling Stones sur RMN, la Bretagne en musique. Dans quelques instants, Vanessa Paradis va nous rejoindre. On va retrouver aussi Jean-Jacques Goldman ou encore la voix de Terence Trent D'Arby. Une voix douce et feutrée comme on les aime. C'est Wishing Well qui arrive dans un instant sur RMN.
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0: Jérémy Frérot avec Frérot sur RMN, la Bretagne en musique. Bon, les sportifs et amateurs de musique, vous allez être gâtés. Hein. La Gouranzik revient à Gourin demain, samedi, pour une 5e édition placée sous le signe du sport et de la musique, avec randonnée et également la mini-zik pour les plus jeunes. Et tout au long de la soirée, l'ambiance sera assurée par DJ Flo et Rital Polak. Alors ne manquez pas ce rendez-vous festif, sportif et musical, bien évidemment. On vous en parle sur rmn.bzh. Dans quelques instants, France Gall, Babacar et Adèle Skyfall sur RMN.
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0: Dans un instant, You Know I'm No Good sur RMN.
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0: Quelle belle idée et bienvenue dans le sas de décompression qui s'ouvre avec Téléphone, Pascal Obispo et Francis Cabrel et Paul McCartney et Michael Jackson après le point sur l'actu.
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2: Bonjour à tous et bienvenue.
1: Gwen Bro.
2: Dimanche, c'est la fête des pères. Si vous n'avez toujours pas trouvé de cadeau, pas de panique. Il est encore temps de miser sur une idée qui change un peu des grands classiques. Margot Douitil.
3: Cette année, pourquoi ne pas offrir un moment plutôt qu'un objet ? Un brunch en famille, une randonnée, une sortie en mer, une partie de pêche ou encore une dégustation de produits locaux sont autant d'idées qui créent des souvenirs. Pour les papas bricoleurs, un atelier de fabrication ou de cuisine peut aussi faire mouche. Et si le budget est serré, un album photo personnalisé, une lettre écrite à la main ou un bon pour partager une journée ensemble ont bien souvent plus de valeur qu'un cadeau acheté à la dernière minute.
2: Merci Margot, l'essentiel finalement n'est pas le prix du cadeau, mais le temps que l'on choisit de passer avec son papa. Un homme de 55 ans a été retrouvé mort après l'incendie de sa maison à Séné. Ça s'est passé dans la nuit de mercredi à jeudi. Les flammes ont entièrement détruit l'habitation. Le parquet de Vannes a ouvert une enquête. Les premiers éléments privilégient la thèse du suicide. En centre-Bretagne, l'épicerie sociale itinérante T-Braise Mobile poursuit ses tournées dans le Morbihan. Ce camion propose des produits alimentaires et d'hygiène à prix réduit aux foyers les plus modestes. Le dispositif dessert notamment Guémené-sur-Scorff, Locmalo, Plouerdut et Langoëlan. La tournée s'effectue tous les 15 jours. Dans le Morbihan, l'association Habitat et Humanisme alerte sur la crise du logement social. Les délais d'attente continuent de s'allonger. Les bénévoles doivent désormais prioriser les situations les plus urgentes. L'association estime que la pénurie de logements ne sera pas résolue à court terme. Dans le reste de l'actualité. Dans le Gard, un adolescent de 15 ans a été mis en examen pour assassinat et placé en détention provisoire pour avoir reconnu le meurtre d'une femme de 86 ans au Gros du Roi. Selon la procureure de Nîmes, la victime a été tuée à l'aide d'une perceuse. Elle aurait été choisie au hasard et n'avait aucun lien avec le suspect. Les résultats de l'autopsie de Liana apportent un nouvel élément à l'enquête. La collégienne de 11 ans retrouvée morte dans le Gers a été victime d'un viol. Les causes exactes de son décès ne sont pas encore connues. L'enquête se poursuit pour déterminer les circonstances de la mort. Faites vos valises, on part aux États-Unis.
1: Coupe du Monde 2026.
2: Le programme aujourd'hui à 21h, États-Unis-Australie, ça se passe à Seattle, à 0h, Écosse-Maroc, à Foxborough, près de Boston, à 2h30 du matin, Brésil-Haïti, à Philadelphie, et puis à 5h, Turquie-Paraguay, à Santa Clara, près de San Francisco. Le quintet de ce vendredi se déroule en nocturne à Vincennes avec le prix Rodop, départ à 20h15, 18 partants, noté le 14, le 3, le 12, le 6, le 7, le 4. Et le 11, bonne chance à tous. Voilà pour l'actualité, la météo.
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2: Quelques nuages sur la région brestoise, du beau soleil sur le Morbihan et puis un petit peu de nuages aussi sur le Finistère Sud. Pour cet après-midi, les températures, c'est pas la canicule. Hein. 21 à Brest, 23 à Quimper, 25 à Vannes, 27 à Ploermel et Pontivy. Risque de pluie sur Rennes. Attention quand même à l'indice UV entre 6 et 7. On va sur le littoral maintenant. La mer est basse actuellement. Elle sera haute tout à l'heure aux alentours de 20h35. Coefficient aujourd'hui de 79. Voilà, profitez bien de votre après-midi. Il va faire chaud ce week-end. Pensez à vous hydrater.
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Le groupe téléphone et ça c'est vraiment toi sur RMN. Merci d'être avec nous et de continuer cette journée. 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Le groupe Police va arriver et Pascal Obispo et Francis Cabrel, il faudrait que pleuve l'amour sur RMN.

0: Message in a Bottle, c'était Police à l'instant sur Aranel, la Bretagne en musique. Merci d'être avec nous pour continuer de profiter de cette pause. Et on oublie le travail, hein. On pense au week-end qui arrive au bout de la ligne droite. On va s'en approcher avec Florent Pagny, Christophe Maé ou encore The Cure pour la suite avec Close to Me sur Aranel.
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0: C'était Louane à l'instant sur RMN, la Bretagne en musique. Si vous avez envie d'une sortie nature en famille, n'oubliez pas dimanche, fête des fleurs à Missyriac. Une grande fête gratuite dédiée au jardin, aux fleurs et à la biodiversité. Ne manquez pas ce rendez-vous, on vous en parle en détail sur rmn.bzh. Dans un instant, Robbie Williams et voici Yannick Noah et Si tu savais sur RMN.
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0: c'était Robbie Williams et Trippin' sur RMN, la Bretagne en musique. Merci d'avoir passé ce moment en ma compagnie, c'était Anthony et j'aurai le plaisir de vous retrouver lundi. Je vous souhaite un bon week-end et protégez-vous de la chaleur qui arrive, hein. Faites attention quand même. C'est Sandra qui va arriver avec In the Heat of the Night et tout de suite, voici le programme télé sur RMN.
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4: Bonjour, au programme de votre soirée télé de ce vendredi 19 juin sur TF1, Masked Singer, divertissement présenté par Camille Combal. Sur France 3, Musique en fête 2026, divertissement présenté par Judith Chen et Cyril Ferraud. Musique en fête célèbre son 15e anniversaire en direct des Corégies d'Orange. Pour marquer cet événement, le théâtre antique réunit une pléiade d'artistes. Sur TMC, Festival Hellfest, 4 jours d'enfer, documentaire. Pendant le Hellfest, 280 000 fans de métal arrivent à Clisson avec ses scènes géante, il s'agit de l'un des festivals les plus fous au monde. Sur M6, du foot, la Coupe du Monde avec États-Unis, Australie. Sur W9, enquête d'action, magazine sur le thème Gendarmes de Bretagne, les délinquants ne prennent jamais de vacances. Sur France 2, Capitaine Marlowe, série avec Corinne Maziero. Et puis sur France 5, Gazon Maudit, film réalisé par Josène Balasco. Laurent, macho et dragueur, vit avec sa femme Loli et leurs deux enfants. Un jour, alors que Loli s'ennuie, délaissée une fois de plus par son mari, elle fait la connaissance de Marie-Jo, qui est lesbienne. Très belle soirée à tous.
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0: Il est 13h.
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2: Bonjour à tous et bienvenue.
1: Gwen Bro.
2: Dimanche, c'est la fête des pères. Si vous n'avez toujours pas trouvé de cadeau, pas de panique. Il est encore temps de miser sur une idée qui change un peu des grands classiques. Margot Dwitil.
3: Cette année, pourquoi ne pas offrir un moment plutôt qu'un objet? Un brunch en famille, une randonnée, une sortie en mer, une partie de pêche ou encore une dégustation de produits locaux sont autant d'idées qui créent des souvenirs. Pour les papas bricoleurs, un atelier de fabrication ou de cuisine peut aussi faire mouche. Et si le budget est serré, un album photo personnalisé, une lettre écrite à la main ou un bon pour partager une journée ensemble ont bien souvent plus de valeur qu'un cadeau acheté à la dernière minute.
2: Merci Margot, l'essentiel finalement n'est pas le prix du cadeau, mais le temps que l'on choisit de passer avec son papa. Un homme de 55 ans a été retrouvé mort après l'incendie de sa maison à Séné. Ça s'est passé dans la nuit de mercredi à jeudi. Les flammes ont entièrement détruit l'habitation. Le parquet de Vannes a ouvert une enquête. Les premiers éléments privilégient la thèse du suicide. En Centre-Bretagne, l'épicerie sociale itinérante Tibraïs Mobile poursuit ses tournées dans le Morbihan. Ce camion propose des produits alimentaires et d'hygiène à prix réduit aux foyers les plus modestes. Le dispositif dessert notamment Guémené-sur-Scorff, Locmalo, Plouerdut et Longuélan. La tournée s'effectue tous les 15 jours. Dans le Morbihan, l'association Habitat et Humanisme alerte sur la crise du logement social. Les délais d'attente continuent de s'allonger. Les bénévoles doivent désormais prioriser les situations les plus urgentes. L'association estime que la pénurie de logements ne sera pas résolue à court terme. Dans le reste de l'actualité. Dans le Gard, un adolescent de 15 ans a été mis en examen pour assassinat et placé en détention provisoire pour avoir reconnu le meurtre d'une femme de 86 ans au Gros du Roi. Selon la procureure de Nîmes, la victime a été tuée à l'aide d'une perceuse. Elle aurait été choisie au hasard et n'avait aucun lien avec le suspect. Les résultats de l'autopsie de Liana apportent un nouvel élément à l'enquête. La collégienne de 11 ans retrouvée morte dans le Gers a été victime d'un viol. Les causes exactes de son décès ne sont pas encore connues. L'enquête se poursuit pour déterminer les circonstances de la mort. Faites vos valises, on part aux États-Unis.
1: Coupe du Monde 2026.
2: Le programme aujourd'hui à 21h, États-Unis-Australie, ça se passe à Seattle, à 0h, Écosse-Maroc, à Foxborough, près de Boston, à 2h30 du matin, Brésil-Haïti, à Philadelphie, et puis à 5h, Turquie-Paraguay, à Santa Clara, près de San Francisco. Le quintet de ce vendredi se déroule en nocturne à Vincennes avec le prix Rhodope, départ à 20h15, 18 partants, noté le 14, le 3, le 12, le 6, le 7, le 4. Et le 11. Bonne chance à tous. Voilà pour l'actualité, la météo.
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2: Quelques nuages sur la région brestoise, du beau soleil sur le Morbihan et puis un petit peu de nuages aussi sur le Finistère Sud. Pour cet après-midi, les températures, c'est pas la canicule. Hein. 21 à Brest, 23 à Quimper, 25 à Vannes, 27 à Ploermel et Pontivy. Risque de pluie sur Rennes. Attention quand même à l'indice UV entre 6 et 7. On va sur le littoral maintenant. La mer est basse actuellement. Elle sera haute tout à l'heure aux alentours de 20h35. Coefficient aujourd'hui de 79. Voilà, profitez bien de votre après-midi. Il va faire chaud ce week-end. Pensez à vous hydrater.
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0: Merci de nous avoir choisi pour accompagner ce vendredi après-midi, tout en musique, tout en tube bien sûr. Vanessa Paradis, Shadé, Daniel Balavoine et Queen, qu'on écoute juste après les infos et la météo, 16h.
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2: Bonjour à tous et bienvenue.
1: Titouan Guibert.
2: À la une à Banalec, une enquête pour meurtre a été ouverte après la découverte d'ossements humains dans une maison inoccupée. Les restes ont été retrouvés dans le vide sanitaire du pavillon. Une autopsie est en cours pour identifier la victime et déterminer les circonstances du décès. Membres de la chasse condamnés dans le Morbihan, 4 chasseurs ont été jugés aujourd'hui par le tribunal de police de Lorient pour avoir tué 7 animaux lors d'une battue en novembre 2023. Dépassement du quota et des manquements à la sécurité leur sont reprochés. Ils écopent d'amendes allant jusqu'à 1 300 € et du retrait de leur permis. À Séné, un homme de 55 ans a été retrouvé mort après l'incendie de sa maison dans la nuit de mercredi. Les flammes ont entièrement détruit l'habitation. Le parquet de Vannes a ouvert une enquête. À ce stade, les premiers éléments privilégient la thèse du suicide pour les enquêteurs. En Centre-Bretagne, l'épicerie sociale itinérante Petit Braise Mobile poursuit sa tournée dans le Morbihan. Ce camion propose des produits alimentaires et d'hygiène à prix réduit aux foyers les plus modestes. Le dispositif dessert notamment Guémené-sur-Scorff, Locmalo, Plouerdut et Langouélan tous les 15 jours. Dans le Morbihan, l'association Habitat et Humanisme alerte sur la crise du logement social. Les délais d'attente continuent de s'allonger et les bénévoles doivent désormais prioriser les situations les plus urgentes. L'association estime que la pénurie de logements ne sera pas résolue à court terme. Dans le reste de l'actualité, on prend l'avion direction les États-Unis d'Amérique.
1: Coupe du Monde 2026.
2: Au programme aujourd'hui, les États-Unis pays hôte rencontrent l'Australie à 21h. Autre choc de cette soirée, le Maroc face à l'Écosse à minuit. Retrouvez ensuite le Brésil à 2h30 du matin face à Haïti. Et enfin, à 5h, la Turquie affronte le Paraguay. La fête de la musique, c'est dimanche, mais attention, tout n'est pas permis. Si la tolérance est de mise, la loi sur les nuisances sonores n'est pas suspendue. Dimitri Coutan.
3: Oui, concert improvisé sur le trottoir ou enceinte au balcon, le code pénal s'applique toujours. Le tapage nocturne excessif reste passible d'une amende allant jusqu'à 750 € avec saisie du matériel. Dans les faits, les mairies accordent des dérogations mais imposent un cadre strict. À Nantes ou Rennes, par exemple, la musique dans la rue devra s'arrêter dès 1h du matin. Pousser les décibels à l'excès ou bloquer une rue sans autorisation reste donc verbalisable si le voisinage j'appelle la police.
2: Merci Dimitri. Sans transition, les pronostics du Quintet à Vincennes pour le prix Rhodope. 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Voilà pour l'actu, tout de suite la météo.
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2: Un ciel plutôt dégagé sur la Bretagne. On profite de belles éclaircies avec du soleil en majorité, quelques rares passages nuageux par endroit. Les températures se maintiennent de l'ordre des 26 à 27 degrés à Concarneau et Ploërmel, 26 degrés à Quimper, Quimperlé jusqu'à Lorient. Le vent, lui, se maintient autour des 30 km/h en moyenne. Sur le littoral, marée haute ce soir à 20h30, coefficient de 80. Ce week-end, malgré quelques instabilités prévues demain, on retrouvera vite le beau temps dès dimanche avec une hausse considérable des températures générales.
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avec Vanessa Paradis. Merci de nous avoir choisis pour accompagner cette fin d'après-midi sur RMN La Bretagne en musique. Bon, ça y est, le week-end est presque là. Encore quelques heures à tenir avant de pouvoir déconnecter un peu et profiter pleinement des prochains jours. C'est Romuald avec vous pour le 16-20. Alors, au programme, tous les tubes que vous aimez, bien sûr, l'information à chaque début d'heure, le point météo, le temps, oui, c'est important à l'approche du week-end. L'agenda loisirs pour préparer vos sorties du week-end partout en Bretagne et bien sûr une belle sélection musicale pour

0: ça arrive dans les prochaines minutes.
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0: 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Dans quelques instants, les Coldplay avec Sky Full of Stars. Et les Bee Gees qu'on écoute maintenant, You Should Be Dancing sur RMN.
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0: de tube avec dans quelques instants Céline Dion, Bruno Mars, Étienne Dao, Duel au soleil et Kim Wilde, Cambodia, juste après les informations et la météo, il est déjà 17h.
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2: Bonjour à tous, bienvenue.
1: Titouan Guibert.
2: À la une, canicule attendue à Vannes, des températures entre 34 et 38 degrés sont annoncées la semaine prochaine. La ville renforce ses mesures. Écoles ouvertes avec brumisateurs et espaces refuges, fête de la musique maintenue avec dispositifs de secours, plan bleu dans les EHPAD et appel aux personnes vulnérables pour protéger les plus fragiles. Grève de l'EHPAD de Malétroit, les salariés ont débrayé jeudi pour dénoncer les conditions de travail dégradées et un projet de réorganisation. La fermeture possible de la cuisine traditionnelle locale inquiète avec des craintes de suppression de postes et des baisses de qualité des repas. Le conseil d'administration n'a pas acté le transfert vers Saint-Avé. Feu de loggia à Lorient, les pompiers sont intervenus ce matin rue Jean Lepan pour un incendie dans un appartement. Le locataire est sorti indemne, le feu a été maîtrisé rapidement mais n'a pas touché le reste du logement. Police et Enedis étaient également sur place. Membres de la chasse condamnés dans le Morbihan, 4 chasseurs ont été jugés aujourd'hui par le tribunal de police de Lorient pour avoir tué 7 animaux lors d'une battue en 2023. Dépassement du quota et manquement à la sécurité leur sont reprochés. Ils écopent tous deux d'amendes allant jusqu'à 1 300 € et du retrait de leur permis. Dans le Morbihan, l'association Habitat et Humanisme alerte sur la crise du logement. Les délais d'attente continuent de s'allonger et les bénévoles doivent désormais prioriser les situations les plus urgentes. L'association estime que la pénurie de logements ne sera pas résolue à court terme. Dans le reste de l'actualité, on prend l'avion direction les États-Unis.
1: Coupe du Monde 2026.
2: Au programme dès ce soir, deuxième match pour le pays hôte. Les USA reçoivent l'Australie à 21h. Autre choc important, à minuit, le Maroc fera face à l'Écosse. Et dans la nuit, à 2h30 du matin, le Brésil affrontera Haïti. Retour en France, un deuxième épisode caniculaire s'installe dès aujourd'hui. Les températures s'annoncent étouffantes et pourraient frôler les 40 degrés. Dimitri Coutan.
3: Oui, le thermomètre va grimper et la barre des 40 degrés devrait être franchie ce week-end dans le sud-ouest et la vallée du Rhône. Dans les pays de la Loire, l'air va devenir brûlant. Les maximales dépasseront facilement les 33 à 35 degrés dès demain à Nantes ou La Roche-sur-Yon. La Bretagne devrait rester relativement préservée grâce à l'influence de l'océan, même si l'ambiance s'annonce plus lourde avec un risque d'orage. Ce coup de chaud inquiète les autorités car les nuits resteront tropicales avec un thermomètre qui ne descendra pas sous les 20 degrés.
2: Merci Dimitri. Sans transition, les pronostics du Quintet à Vincennes pour le prix Rodop. 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Voilà pour l'actualité. Tout de suite, la météo.
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2: Les conditions restent plutôt agréables sur la Bretagne cet après-midi avec un ciel partiellement dégagé, quelques passages nuageux par endroits, de belles éclaircies qui se maintiennent sur la région. Les températures oscillent autour des 26-27 degrés à Quimper et Douarnenez, 26 degrés à Ploermel, Auray et Vannes. Le vent, lui, autour des 30 km/h en moyenne, ça ne bouge pas. Sur le littoral, la marée haute à 20h30 ce soir, coefficient de 80. Malgré quelques instabilités pour demain, on retrouvera vite le soleil dès dimanche sur la Bretagne avec une hausse importante des températures.
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0: Just Might avec Bruno Mars sur RMN. Pendant quelques minutes, une petite parenthèse sport et insolite avec la Coupe du Monde de 2026. Oui, certains parient sur les résultats des matchs, d'autres sur le futur champion du monde, la France bien sûr. Et puis, il y a ceux qui ont décidé de miser sur une toute autre question. Cristiano Ronaldo va-t-il pleurer pendant le mondial? Oui, vous avez bien entendu. Je vous explique ça dans quelques minutes. Le temps de préparer côté musique, Alain Souchon avec Full Sentimental, M Pokora avec Quand Même, et puis les Dépêche Mode, Just Can't Get Enough sur RMN.
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0: Alain Souchon à l'instant sur RMN avec Full Sentimental. À suivre Emmanuel Mouar, Beau Malheur et le groupe YouTube. Mais tout de suite, la petite parenthèse insolite autour du football et de la Coupe du Monde 2026. Oui, on connaissait les paris sur les scores, les buteurs et le futur vainqueur de la compétition. Mais désormais, certains sites proposent des paris beaucoup plus surprenants. Oui, la question du moment, est-ce que Cristiano Ronaldo versera une petite larme pendant la Coupe du Monde? Oui, c'est un véritable pari proposé aux internautes selon les estimations actuelles. Il y aura même une forte probabilité que cela arrive. Oui, il faut dire que Cristiano Ronaldo dispute peut-être son dernier mondial à 41 ans. Alors entre émotion, victoire, défaite ou adieu à la compétition, les occasions ne manqueront pas. On vit quand même dans une drôle d'époque. Hein. Avant, on pariait sur le score d'un match. Aujourd'hui, certains parient sur les émotions des joueurs. Et entre nous, si on continue comme ça, la prochaine étape sera peut-être de miser sur le nombre de fois qu'un entraîneur remet sa cravate en place ou le nombre de bouteilles d'eau renversées sur le banc de touche. Le football reste décidément une source inépuisable de surprises, même en dehors du terrain. La suite dans quelques instants. Emmanuel Mouar donc avec Beau Malheur et YouTube qu'on écoute maintenant. Le classique Sunday, Bloody Sunday sur RMN.
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0: splash de la rédaction, l'actualité en Bretagne et le coup d'œil météo, bien sûr, pour demain samedi. Ça sera donc juste après les informations. Et pour rejoindre l'actualité, Fields of Gold en 93. Un classique de la voix du groupe Police, Sting, qu'on va écouter sur RMN.
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0: Une heure de musique à partager avec vous en cette fin de journée avec Orchestral Manoeuvre in the Dark, Stéphane Echer et Amy Winehouse, juste après les infos et la météo, il est 18h.
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2: Bonjour à tous et bienvenue.
1: Titouan Guibert.
2: À la une, macabre découverte au large du Croisic, le corps du pêcheur de Belle-Île-en-Mer disparu le 7 juin a été retrouvé lundi dernier par les techniciens du parc éolien. L'homme dérivait à un mile nautique à l'ouest du parc. La SNSM et la gendarmerie maritime ont pris en charge le corps. Les obsèques auront lieu mardi prochain au palais. Canicule à Vannes, des températures entre 34 et 38 degrés sont annoncées jusqu'à la semaine prochaine. La ville renforce ses mesures. Écoles ouvertes avec brumisateurs et espaces refuges. Fête de la musique maintenue avec dispositifs de secours. Plan bleu dans les EHPAD et appel aux personnes vulnérables pour protéger les plus fragiles. Grève à l'EHPAD de Malétroit. Les salariés ont débrayé hier pour dénoncer les conditions de travail dégradées et un projet de réorganisation. La fermeture possible de la cuisine traditionnelle locale inquiète avec des craintes de suppression de postes et des baisses de qualité des repas. Le conseil d'administration n'a pas acté le transfert vers Saint-Avé. Feu de Loggia à Lorient. Les pompiers sont intervenus rapidement ce matin rue Jean Le Pan pour un incendie dans un appartement. Le locataire est sorti indemne. Le feu a été maîtrisé rapidement et n'a pas touché le reste du logement. Police et Enedis étaient également présents sur place. Marché locatif tendu en Morbihan. La DIL alerte sur 12% de situations irrégulières sur ses consultations. Loyers non déclarés et logements indécents se multiplient. Dans le reste de l'actu, on parle football et on prend la direction des États-Unis.
1: Coupe du Monde 2026.
2: Au programme ce soir, c'est le deuxième match pour le pays hôte. Les USA reçoivent l'Australie à 21h. Un autre choc important, à minuit, le Maroc affrontera l'Écosse. Dans la nuit, à 2h30 du matin, retrouvez Brésil-Haïti. Et à 5h demain matin, la Turquie affrontera le Paraguay. Dimanche, c'est la fête des pères. Si vous n'avez pas trouvé de cadeau, pas de panique. Il est encore temps de miser sur une idée qui change des grands classiques. Gwenbro.
3: Cette année, pourquoi ne pas offrir un moment plutôt qu'un objet? Un brunch en famille, une randonnée, une sortie en mer, une partie de pêche ou encore une dégustation de produits locaux sont autant d'idées qui créent des souvenirs. Pour les papas bricoleurs, un atelier de fabrication ou de cuisine peut aussi faire mouche. Et si le budget est serré, un album photo personnalisé, une lettre écrite à la main ou un bon pour partager une journée ensemble ont souvent bien plus de valeur qu'un cadeau acheté à la dernière minute.
2: Merci Gwen, et l'essentiel finalement n'est pas le prix du cadeau, mais le temps passé avec son papa. 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Voilà pour l'actu, tout de suite, la météo.
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2: Le ciel se dégage davantage sur la Bretagne pour la fin d'après-midi avec en début de soirée encore de belles éclaircies. On pourra d'ailleurs profiter d'un beau coucher de soleil sur le littoral. D'ailleurs, sur la côte, notez la marée haute attendue ce soir à 20h30, coefficient 2,80. Les températures, elles, se maintiennent autour des 26-27 degrés jusqu'à Douarnenez, 26 degrés à Vannes et Lorient, 27 degrés jusqu'à Carhaix. Le vent, lui, proche des 30 km/h en moyenne. Dès demain, quelques instabilités à prévoir, mais ça ne va pas durer puisqu'on retrouvera le soleil toute la journée de dimanche.
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0: À l'instant, c'était Enola Gay sur RMN, la Bretagne en musique. Dans quelques instants, le coup d'œil comme chaque soir sur le coup des 18h30 du côté des programmes télé. Avant de parler télé, Matmata avec Lambé Andro et puis Genesis avec ce tube Jesus Inomi. C'est ce qu'on va écouter très vite sur RMN, alors ne bougez pas.
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3: Bonjour, au programme de votre soirée télé de ce vendredi 19 juin sur TF1, Masked Singer, divertissement présenté par Camille Combal. Sur France 3, Musique en fête 2026, divertissement présenté par Judith Chen et Cyril Ferraud. Musique en fête célèbre son 15e anniversaire en direct des Corégies d'Orange. Pour marquer cet événement, le théâtre antique réunit une pléiade d'artistes. Sur TMC, Festival Hellfest, 4 jours d'enfer, documentaire. Pendant le Hellfest, 280 000 fans de métal arrivent à Clisson avec ses scènes géante. Il s'agit de l'un des festivals les plus fous au monde. Sur M6, du foot, la Coupe du Monde avec États-Unis, Australie. Sur W9, Enquête d'Action, magazine sur le thème Gendarmes de Bretagne. Les délinquants ne prennent jamais de vacances. Sur France 2, Capitaine Marlowe, série avec Corinne Maziero. Et puis sur France 5, Gazon Maudit, film réalisé par Josène Balasco. Laurent, macho et dragueur, vit avec sa femme Loli et leurs deux enfants. Un jour, alors que Loli s'ennuie, délaissée une fois de plus par son mari, elle fait la connaissance de Marie-Jo, qui est lesbienne. Très belle soirée à tous.

0: 18h30 hein, dans le centre-ville. Centre-ville qui va se transformer en grande scène à ciel ouvert avec 6 scènes et des cafés-concerts ainsi que de nombreux artistes dans les rues. Alors, chansons françaises, rock, danse et musique actuelle rythmeront la soirée jusqu'à 1h du matin. Une ambiance festive et conviviale pour célébrer l'arrivée de l'été en famille ou entre amis. Donc, célébrer la fête de la musique. Quelle belle fête! Oui, pour retrouver d'autres rendez-vous festifs en Bretagne ce week-end, je vous invite à prendre la direction du net rmn.bzh dans l'agenda loisir. Jean-Louis Aubert dans quelques instants, la voix du téléphone avec temps à nouveau et on reste dans la douceur avec Whitney Houston, Sending All My Love For You sur RMN.
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0: Et le premier grand succès de sa carrière solo après l'aventure Téléphone s'étend à nouveau en 1987. Dans quelques instants, on va rester dans les années 80 avec Mylène Farmer pourvu qu'elle soit douce en 1988. Ça c'est pour aller jusqu'à 19h. 19h l'information sur RMN. Nouveau rendez-vous d'actualité de la région. Alors à tout de suite.
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0: Une nouvelle heure avec encore tout plein de tubes à partager pendant 60 minutes. Lionel Richie, Jack et Carla, Niagara et Cindy Lauper. Juste après l'info et la météo, Ramen, il est 19h.
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2: Bonsoir à tous, bienvenue.
1: Titouan Guibert.

0: de corps retrouvé au large du Croisic, le cadavre du pêcheur de Belle-Île-en-Mer, disparu le 7 juin, a été retrouvé lundi dernier par les techniciens du parc éolien. L'homme dérivé à quelques kilomètres à l'ouest du parc. La SNSM et la gendarmerie maritime ont pris en charge le corps. Les obsèques auront lieu mardi prochain au palais. Meurtre à Banalec, le septuagénaire ancien locataire de la maison où des ossements humains ont été découverts a été mis en examen. Les restes sont ceux de son ancienne compagne disparue depuis plusieurs années. Placé sous contrôle judiciaire, il encourt la réclusion à perpétuité. École Jules Ferry au Relecq-Kerhuon. 6 semaines après l'incendie du 1er mai, les élèves retrouvent leur classe dès lundi. Décontamination et conditions sanitaires réunies, l'ensemble des maternelles et élémentaires rouvre. Un immense travail de remise en état qui a permis la continuité pédagogique. Métier du transport à Landivisiau, une demi-journée de découverte a réuni mercredi une cinquantaine de candidats sur le site. Entreprises locales et formateurs ont présenté des opportunités dans un secteur en tension. Des formations courtes de 3 mois permettent une reconversion rapide. Le Bolomic détérioré à Douarnenez, la statuette emblématique a été renversée ce matin par un camion, place Gabriel Péri. Le socle totalement détruit, le reste de la statue mis en sécurité ne présente pas de dommages graves. Parking du parc du Plessis à Lanester, le site sera fermé 3 semaines à partir de lundi pour travaux, avec la création de nombreux stationnements à vélo. Le parc restera accessible toutefois par d'autres entrées pendant toute la durée du chantier. Dans le reste de l'actu, direction les États-Unis.
1: Coupe du Monde 2026.
0: La Coupe du Monde se poursuit. Au programme ce soir, deuxième match d'entrée pour le pays hôte. Les États-Unis reçoivent l'Australie à 21h. Autre choc important, à minuit, le Maroc fera face à l'Écosse. Dans la nuit, à 2h30 du matin, le Brésil affrontera Haïti. Retour en France, le gouvernement reconduit la fermeture du golfe de Gascogne, du Finistère à la frontière espagnole, pendant une partie de l'hiver 2027. Margot, d'où est-il ?
2: C'est la 4e fermeture consécutive. Les pêcheurs bretons et des Pays de la Loire de navires de plus de 8 mètres devront rester à quai pendant un mois. Mais le dispositif est légèrement assoupli. Ils pourront choisir quand cesser leur activité, entre le 15 janvier et le 26 février 2027, pendant 4 semaines consécutives. Une petite flexibilité pour ne pas couper net l'approvisionnement en poissons frais, tout en protégeant les cétacés. Les pêcheurs concernés bénéficieront d'une indemnisation gouvernementale à hauteur de 80% de leur chiffre d'affaires.
0: Merci Margot. Et à savoir que l'an dernier, la capture accidentelle de dauphins a baissé de 60% avec la fermeture du golfe, selon les estimations de l'observatoire Pélagis. Voilà pour l'actu. Tout de suite, la météo.
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0: Allez, on jette un dernier coup d'œil sur les conditions météo en Bretagne, avec encore un temps qui reste très agréable en fin de soirée, de belles éclaircies qui se maintiennent. On pourra d'ailleurs profiter d'un beau coucher de soleil sur le littoral. D'ailleurs, sur la côte, la marée haute actuellement coefficient de 80. Les températures restent plutôt douces pour ce soir. Demain, notez quelques instabilités à prévoir avec des passages nuageux et quelques éclaircies. Les températures vont grimper petit à petit. Dès dimanche, on retrouvera la vague de chaleur qui devrait se maintenir jusqu'à mardi, dépassant les 30 degrés facilement.
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0: Jack avec Carla à l'instant, c'était la recette sur RMN et la recette pour passer un bon week-end en Bretagne. Trouvez plein d'idées de sorties à faire dans la région. L'agenda RMN, rmn.bzh. On ira justement du côté de cet agenda dans quelques instants. Avant de parler de la région et de l'agenda loisirs, Santa avec Dis-moi Oui, Rhythmix, Axel Bauer et le groupe ABBA qu'on va écouter avec Gimme, Gimme. Et ça arrive très vite sur RMN, bien sûr, la Bretagne en musique.
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Ateliers nature, visites de jardin, expositions, jeux, conférences et animations pour tous les âges. Ne pas louper aussi un grand défilé fleuri à 17h30, suivi d'un apéro à 18h. Ça, c'est dimanche, donc, du côté de Missy-Riac. Une journée conviviale pour célébrer la nature dans la bonne humeur. 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Allez faire un tour sur le site officiel de la radio. Dans quelques instants, Gérald De Palmas avec Une seule vie. Et tout de suite, c'est le roi du reggae. Voici Bob Marley, Could You Be Loved sur RMN.

0: instant avec Oria sur RMN. Et bien moi, je vous souhaite une belle soirée de vendredi, un bon début de week-end avec RMN, la Bretagne en musique. C'était Roméo Hald. Je vous retrouve la semaine prochaine, dès lundi, pour une nouvelle semaine ensemble de 16h à 20h. On va se quitter avec France Gall, la chanson d'Azima. C'est pour aller jusqu'à 20h. Bonne soirée, bon week-end, à lundi.
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0: Il est 20h.
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2: Bonsoir à tous. La vigilance orange canicule est tendue à 7 nouveaux départements demain. Le Maine-et-Loire, les Deux-Sèvres, la Gironde, les Landes, les Pyrénées-Atlantiques et la Drôme-Ardèche. 60 départements concernés au total. La Météo France ajoute que la situation va s'aggraver dimanche avec des pics à 40 degrés. Des départements pourraient basculer en alerte rouge. Ces fortes chaleurs posent problème entre autres dans les écoles. Le maire de Paris annonce la commande de plus de 1200 climatiseurs. Il promet qu'un climatiseur sera livré dans chaque école de la capitale d'ici la fin de la semaine prochaine. De son côté, le ministre de l'Éducation nationale assure sur BFM TV que les parents qui le souhaitent pourront garder leurs enfants lundi ou mardi. La ville de Nantes a pris la décision de fermer ses écoles lundi et mardi après-midi. La justice autorise finalement le concert de la France Insoumise prévu à Paris pour la fête de la musique. La préfecture avait interdit l'événement en raison de risques de troubles à l'ordre public, selon elle. Mais

le juge des référés a suspendu cette interdiction. À partir de la rentrée 2027, les élèves de seconde auront une heure de cours par semaine sur l'intelligence artificielle. C'est ce qu'annonce le Premier ministre. Usage, éthique, souveraineté numérique, esprit critique face aux fausses informations. Notre école doit préparer les jeunes au monde qui vient, précise Sébastien Lecornu. 157 personnes secourues, elles tentaient de traverser la Manche et la mer du Nord à bord de petites embarcations pour rejoindre l'Angleterre. Trois personnes ont été prises en charge par les services de secours à terre à leur débarquement au port de Calais, précision de la préfecture maritime dans un communiqué. Des centaines d'anonymes et des figures de la culture aux obsèques de Marjane Satrapi. Elles avaient lieu aujourd'hui à Paris. La réalisatrice franco-iranienne, autrice de Persepolis, est décédée début juin à l'âge de 56 ans. Le rugby débute des demi-finales du top 14 ce soir à Marseille. Le Stade Toulousain, leader à l'issue de la saison régulière, affronte le Racing. Coup d'envoi de la rencontre à 21h au Stade Vélodrome. L'autre demi-finale opposera demain à Montpellier au Stade Français. Bonne soirée à notre écoute.

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